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1: Voici venue l'heure de l'éphéméride du 1er septembre. Bonne fête Gilles, c'est le patron des estropiés. On l'invoque contre le cancer et la stérilité des femmes. Bonne fête Égide, leur couleur le vert, leur chiffre le 1. Les naissances du 1er septembre, Coralie Clément, la chanteuse, Philippe Nicolic, du groupe Les To Be Free, Ilona Mitresset, la chanteuse, Gaël Monfils, le joueur de tennis, Lame, la chanteuse. En 1946, c'est la naissance de Barry Gibb, le chanteur, musicien et producteur. Avec ses frères Robin et Maurice, ils ont créé le groupe de musique Les Bee Gees. En 1524, c'est la naissance de Pierre Ronsard, écrivain, poète, surnommé le prince des poètes. Les décès en 2020, François Lalande, l'acteur. En 2015, Dean Carroll Jones, l'acteur et chanteur américain. En 2003, Jacques Smig, le réalisateur américain de Colombo. En 1970, François Mauriac, l'académicien, écrivain et journaliste. En 1557, c'est le décès de Jacques Cartier, le premier explorateur en Amérique du Nord. En 2019, l'ouragan Dorian traverse les Bahamas et cause d'importants dégâts et fait 8 morts. En 2008, la première pièce de 5 euros en argent est mise en circulation. Il sera possible de réserver la pièce de 100 euros en or. Si la première sera éditée à 2 millions d'exemplaires, seuls 15 000 exemplaires de la seconde existeront. En 2001, c'est l'arrivée de la monnaie euro dans les banques européennes. En 1999, Jacques Chirac, le président de la République, décore de la Légion d'honneur l'équipe de France, championne du monde de foot, ainsi que son entraîneur. En 1992, un tsunami provoque la mort d'une centaine de personnes au Nicaragua. En 1985, c'est la première image retransmise par le sous-marin Argo du paquebot Titanic, disparu dans la nuit du 14 au 15 avril 1912. En 1974, les premières cartes à puce sont inventées par le français Roland Moreno et mises sur le marché. En 1923, au Japon, les villes de Tokyo et Yokohama sont détruites par un tremblement de terre qui fait plus de 142 000 morts et 100 000 blessés. Et en 1651, Robinson Crusoe s'embarque pour 28 années d'aventure. Le dicton, s'il fait beau à la Saint-Gilles, ça durera jusqu'à la Saint-Michel.
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1: Nos coups de cœur télévisés en ce mardi, France 2 propose Au-delà dehors, Léon. Un documentaire loin du bruit avec son sacre aux Jeux Olympiques en tant que meilleur nageur de sa génération. Léon Marchand prend une longue pause pour réfléchir sur qui il est et ce qu'il veut. À son retour, il réalise qu'il n'est plus au niveau et qu'il a perdu sa motivation. Commence alors un temps de choix où de nouvelles ambitions émergent peu à peu. Deuxième épisode à 21h50, après les championnats du monde de Singapour en vue, il retrouve Bob Bowman avec qui il part s'entraîner à Colorado Springs. Et puis un troisième épisode à 22h25, Léon Delà-Delors toujours, et ce sera en harmonie. Et après on passera à l'ultra-trail du Mont Blanc qui se déroulait d'ailleurs ce week-end. Arte à 20h55, le temps des paysans. C'est l'histoire, sans ce documentaire, de la paysannerie européenne qui débute dans les ruines de Rome avec la disparition de l'Empire et des grandes villes. La majorité de la population se retrouve paysanne. Ces nombreux paysans ne produisent qu'à la mesure de leurs besoins. Épisode suivant, 21h50, désastre et révolte. Et puis à 22h50, le temps des paysans toujours, ce sera vers l'émancipation. Au XVIIe siècle, les paysans commencent à savoir lire et écrire. Et bon, la suite, vous la retrouverez dans cette émission documentaire. Novo 19 propose à 21h10 Mont-Saint-Michel, les dernières énigmes de l'abbaye. Monument millénaire, le Mont-Saint-Michel fascine autant par sa beauté que par ses mystères. Perché sur son îlot rocheux à 150 mètres de hauteur, il est le fruit d'un défi architectural hors norme. RMC Découverte vous emmène en rafale, drones et canons, la révolution des armes françaises. Et puis du football sur l'équipe avec Hambourg face au Borussia de Dortmund. C'est la Coupe d'Allemagne et vous suivrez donc ce premier tour.

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1: Bonjour à tous, nous sommes le 1er septembre, nous fêtons Gilles. Alors que nous réserve cette journée?
2: Bélier, réfléchir avant d'agir sera pour vous l'assurance de ne pas vous tromper de route.
1: Taureau, vous ne pouvez compter que sur vous-même pour retrouver le moral.
2: Gémeaux, le climat de cette journée facilitera les nouveaux contacts, les rencontres et vous y mettrez du vôtre.
1: Cancer, vous aurez l'envie de retrouver une plus grande autonomie sur tous les plans.
2: Les lions, avec de la persévérance, vous atteindrez vos objectifs.
1: Vierge, les planètes vous sont moins favorables aujourd'hui. Cela accentue votre sens du devoir.
2: Balance, l'indépendance sera pour vous un facteur de réussite qui vous permettra de prendre un nouveau départ.
1: Scorpion, modérez vos passions, révisez votre position intransigeante si vous voulez éviter un conflit.
2: Sagittaire, vos projets avanceront, vous aurez toutes les chances d'arriver au but recherché.
1: Capricorne, une nouvelle occasion de chance va se présenter. Il se peut même que vous alliez trouver la bonne affaire.
2: Verseau, vous mettrez les questions matérielles de côté afin de vous attarder davantage sur le spirituel.
1: Enfin, poisson, quelques difficultés sont à prévoir en cette journée qui sera, semée d'imprévus. Vous devrez faire face. À demain pour un nouvel horoscope, nous fêterons Ingrid.

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2: La vie au pays de Remiremont, et sachez que il y aura le départ de Claude et Joseph, les prêtres. Monseigneur Gourdon, on leur a trouvé une nouvelle affectation. Et Claude Duru et Joseph Chumintao partiront donc dimanche 30 août à 10h30 à l'abbatiale. Ce sera suivi, cette messe, d'un partage du verre de l'amitié et d'un repas donc au grand jardin. Et si vous souhaitez témoigner votre amitié, votre reconnaissance ou autre, eh bien, vous pouvez d'ores et déjà déposer en toute discrétion à l'accueil du presbytère vos mots personnalisés. Et puis, le forum des associations, il était prévu le 29 août, il est maintenant le 5 septembre de 10h à 18h au Palais des Congrès. Accès libre et gratuit, et nous y serons donc avec Radio des Ballons. La course de garçons de café qui s'élance plateau en main, les garçons de café dans une course sans renverser une seule goutte, dimanche 30 août à 13h30, place de l'Âtre de Tassigny, donc à Remiremont. Et à noter qu'il y aura le samedi 19 et dimanche 20 septembre le premier triathlon de Remiremont, championnat Grand Est jeune et championnat Grand Est de relais mixte. C'est toute la journée au plan d'eau. Informations aux inscriptions à triathlon-remiremont.fr. Et puis du 12 au 20 septembre au Champ de Mars, la fête foraine. Les journées européennes du patrimoine aussi, les 19 et 20 septembre sur le thème patrimoine en péril. Raviver, résister, réimaginer, gratuit et ouvert à tous dans la maison du collectionneur Pierre Weidmann et les arts décoratifs patrimoine en danger, les enjeux de la restauration, information remiremont.fr. La 9e marche solidaire des Amis du Châtelet, samedi 29 août, avec l'association des bénévoles auprès des résidents de l'EHPAD du Châtelet à Remiremont, parcours de randonnée pédestre de 5 et 10 km. Départ entre 8h30 et 14h30 au stade de Fallières à Saint-Nabord, direction Bellefontaine et Certigny. Collation gratuite au contrôle, tarif 3 euros, adulte minimum reversé au profit de l'association. Petite restauration et buvette, gobelet ne pas fourni. C'est important parce que sinon vous allez boire comment? À la bouteille. Danse africaine, ce sera aussi samedi 29 août de 9h à midi au l'espace Belvédère au Rumont, donc à Remiremont, de 9h à 10h30, stage de danse africaine traditionnelle et puis Afro New Style à 10h30 à midi.
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1: Bonjour à tous, c'est Naïma avec vous sur Radio des Ballons. Nous sommes mardi 1er septembre et on fête les Gilles. Le soleil se lève à 7h07 et se couche à 20h34. Tout de suite, Renaud Marchand de Cailloux.

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2: Bonjour à tous. Envie de faire durer votre teint hâlé après les vacances? Avec quelques gestes simples au quotidien, il est possible de préserver plus longtemps l'éclat et l'uniformité de son bronzage, tout en prenant soin de sa peau. Après les vacances, beaucoup souhaitent conserver ce teint doré obtenu au soleil. Pourtant, le bronzage s'estompe naturellement au fil des semaines. Ce phénomène est normal. La peau se renouvelle en permanence et élimine progressivement les cellules qui contiennent la mélanine, le pigment responsable de la coloration de la peau. En général, ce renouvellement se produit tous les 3 à 4 semaines. À mesure que les cellules mortes disparaissent, le hâle devient moins visible. Certains gestes peuvent toutefois accélérer cette perte de couleur. Une peau mal hydratée, des gommages trop agressifs ou encore de nouvelles expositions au soleil sans protection. L'hydratation est le principal allié d'un bronzage uniforme et durable. Une peau nourrie est plus souple, moins sujette au dessèchement et conserve plus longtemps son aspect lumineux. Les crèmes après soleil et les huiles nourrissantes aident à restaurer le film hydrolipidique de la peau, cette fine barrière protectrice qui limite la déshydratation. Appliquer un soin après la douche, lorsque la peau est encore légèrement humide, peut être un bon réflexe. Il est aussi utile de boire suffisamment d'eau tout au long de la journée, mais aussi d'adopter une alimentation variée. Les aliments riches en bêta-carotène, comme les carottes, les patates douces ou les abricots, peuvent s'intégrer facilement aux repas estivaux. Pour éviter que le bronzage ne ternisse trop vite, mieux vaut limiter ce qui dessèche ou irrite la peau. Les bains très chauds et prolongés, par exemple, peuvent fragiliser la peau et accentuer les sensations de tiraillement. Des douches tièdes, plus courte constitue une option plus douce. Les gommages ne sont pas interdits, mais ils doivent rester modérés. Un exfoliant trop abrasif ou utilisé trop fréquemment élimine davantage de cellules en surface et peut rendre le hâle moins homogène.
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1: Voici venue l'heure de l'éphéméride du 1er septembre. Bonne fête Gilles, c'est le patron des estropiés. On l'invoque contre le cancer et la stérilité des femmes. Bonne fête Égide, leur couleur le vert, leur chiffre le 1. Les naissances du 1er septembre, Coralie Clément, la chanteuse, Philippe Nicolic, du groupe Les To Be Free, Ilona Mitresset, la chanteuse, Gaël Monfils, le joueur de tennis, Lam, la chanteuse. En 1946, c'est la naissance de Barry Gaib, le chanteur, musicien et producteur. Avec ses frères Robin et Maurice, ils ont créé le groupe de musique Les Bee Gees. En 1524, c'est la naissance de Pierre Ronsard, écrivain, poète, surnommé le prince des poètes. Les décès en 2020, François Lalande, l'acteur. En 2015, Dean Carroll Jones, l'acteur et chanteur américain. En 2003, Jacques Smig, le réalisateur américain de Colombo. En 1970, François Mauriac, l'académicien, écrivain et journaliste. En 1557, c'est le décès de Jacques Cartier, le premier explorateur en Amérique du Nord. En 2019, l'ouragan Dorian traverse les Bahamas et cause d'importants dégâts et fait 8 morts. En 2008, la première pièce de 5 euros en argent est mise en circulation. Il sera possible de réserver la pièce de 100 euros en or. Si la première sera éditée à 2 millions d'exemplaires, seuls 15 000 exemplaires de la seconde existeront. En 2001, c'est l'arrivée de la monnaie euro dans les banques européennes. En 1999, Jacques Chirac, le président de la République, décore de la Légion d'honneur l'équipe de France, championne du monde de foot, ainsi que son entraîneur. En 1992, un tsunami provoque la mort d'une centaine de personnes au Nicaragua. En 1985, c'est la première image retransmise par le sous-marin Argo du paquebot Titanic, disparu dans la nuit du 14 au 15 avril 1912. En 1974, les premières cartes à puce sont inventées par le français Roland Moreno et mises sur le marché. En 1923, au Japon, les villes de Tokyo et Yokohama sont détruites par un tremblement de terre qui fait plus de 142 000 morts et 100 000 blessés. Et en 1651, Robinson Crusoe s'embarque pour 28 années d'aventure. Le dicton, s'il fait beau à la Saint-Gilles, ça durera jusqu'à la Saint-Michel.
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1: À Rue-sur-Moselle, la crèche Les Gros Câlins est à la recherche d'un auxiliaire de puériculture. C'est pour un poste en CDD de 6 mois à 35 heures par semaine. Pour postuler, on vous demande 6 mois d'expérience avec une formation CAP, BEP ou équivalent en petite enfance. L'entreprise Dever, basée à Rue, est à la recherche d'un technicien cordiste. C'est un poste en CDI à 35 heures par semaine qui vous est proposé. Alors, on vous demande d'être titulaire du permis, avoir au minimum un CQP TCI RATA CATS. Il faut avoir l'habitude du travail en hauteur, avoir également des compétences techniques dans les métiers du bâtiment, de l'industrie. Un boulanger est recherché à Saulsure. C'est un poste en CDI à 35 heures par semaine qui vous est proposé. Le poste est ouvert aux débutants. Au syndicat, on vous propose un poste d'éducateur de jeunes enfants et animation de relais. C'est un CDI à 35 heures par semaine. Le poste est ouvert aux débutants avec formation Bac plus 2 ou équivalent. En tant qu'éducateur de jeunes enfants, il faut être diplômé d'État. Et c'est donc à partir de la mi-octobre que vous pourrez donc disposer de ce poste. Espace et paysage au syndicat est à la recherche d'un paysagiste en création. C'est un CDD de 6 mois qui vous est proposé, poste à 35 heures. On vous demande 6 mois d'expérience avec une formation CAP, BEP en tant que paysagiste. Il faut être également titulaire du permis. À Pouxeux, on recherche un responsable administratif, comptable et financier. C'est un poste en CDI à 35 heures par semaine qui vous est proposé. On vous demande 5 ans d'expérience pour postuler avec une formation Bac plus 3 plus 4 ou équivalent en gestion financière comptabilité. Les ADMR à Archette recherchent une aide à domicile pour un poste en CDI à temps partiel, 30 heures par semaine, poste ouvert aux débutants. Si vous ne connaissez pas le métier, eh bien, vous serez formé. Alors, sachez que le niveau bac est demandé avec le permis B. Les chalets et maisons bois Poireau, situés à la Bresse, sont à la recherche d'un opérateur de ligne en rabotage-aboutage. Poste en CDI à 39 heures par semaine. Un an d'expérience est demandé avec une formation CAP, BEP ou équivalent en usinage. L'Authentique, restaurant basé à la Bresse, recherche un employé polyvalent de restauration, CDD de 3 mois à temps partiel, 32 heures par semaine, un poste ouvert aux débutants. L'atelier de Gérardmer recherche un cuisinier. C'est un poste en CDI à 39 heures par semaine qui vous est proposé à partir du 15 septembre. On vous demande un an d'expérience.
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L'une des particularités de la tradition basque, c'est d'être essentiellement orale. Ainsi, le chant basque occupe-t-il une place unique. Le chant basque traditionnel, c'est à la fois l'évocation de la nature, du divin, mais aussi de l'amour. Pour les spécialistes à l'écoute, une grande analogie existe entre la structure et la construction musicale du chant basque et celle du chant grégorien. Frisson assuré, mes amis, avec maintenant l'ensemble amateur de Biarritz, l'ensemble basque, Oldara.

Nous chantons sur nos places et depuis bien longtemps pour réjouir nos cœurs. C'était en substance ce que nous chantait en basque ce merveilleux chœur de Biarritz, l'ensemble Oldara. Nous arrivons maintenant de la ville anglaise d'Atherstone. Cet ensemble mixte composé de près de 200 choristes, accompagné s'il vous plaît par l'ensemble d'harmonie des ingénieurs militaires de sa gracieuse majesté. Du grand art pour nous évoquer ce court passage musical de cette magnifique comédie musicale française, Les Misérables.

très belle interprétation de cet extrait de la comédie musicale Les Misérables, comédie musicale française, interprétée par le chœur mixte de la ville anglaise d'Acerstone. Accompagné, je vous le disais tout à l'heure, de l'harmonie des ingénieurs militaires anglais, c'était un enregistrement de 1999.

Le régionalisme musical a un point commun, celui de prendre comme valeur la célébration collective d'une identité qui refuse de mourir. Eh bien, il en est ainsi du chant basque, mais aussi du chant breton, mais aussi celui de Corse. La révolte et l'amour sont les ingrédients de ces chants de bergers corses qui sont devenus ce qu'on appelle les polyphonies corses. Giramundo, c'est le titre de ce chant.

Tourne, tourne le monde, c'était Giramondou, les polyphonies corses. Chez nos voisins anglais, le chant fait partie, comme la musique, de la tradition et de leur culture. Un chant qui fait frémir et blêmir tous les joueurs de rugby quand des tribunes s'élèvent le Swinglow Sweet Chariot, chanté par les Ambrosian Singers, accompagné par le Symphonia de Londres. C'est ce que je vous présente maintenant.

C'est avec cette dernière plage musicale que s'achève notre rendez-vous du kiosque à musique. C'était une émission que vous proposait, que vous présentait Pierre-Yves Deroche. Nous nous retrouvons même jour, même heure et bien sûr sur cette même antenne. Au revoir à toutes, au revoir à tous.

0: 6h55 sur Radio Déballon. Voici l'horoscope du jour présenté par Anna et Carla, puis c'est Raymond qui prend le micro pour le 7-9. Quant à moi, j'ai le plaisir de vous retrouver à 9h. A tout de suite.
1: Bonjour à tous, nous sommes le 1er septembre, nous fêtons Gilles. Alors que nous réserve cette journée?
2: Bélier, réfléchir avant d'agir sera pour vous l'assurance de ne pas vous tromper de route.
1: Taureau, vous ne pouvez compter que sur vous-même pour retrouver le moral.
2: Gémeaux, le climat de cette journée facilitera les nouveaux contacts, les rencontres et vous y mettrez du vôtre.
1: Cancer, vous aurez l'envie de retrouver une plus grande autonomie sur tous les plans.
2: Les lions, avec de la persévérance, vous atteindrez vos objectifs.
1: Vierge, les planètes vous sont moins favorables aujourd'hui. Cela accentue votre sens du devoir.
2: Balance, l'indépendance sera pour vous un facteur de réussite qui vous permettra de prendre un nouveau départ.
1: Scorpion, modérez vos passions, révisez votre position intransigeante si vous voulez éviter un conflit.
2: Sagittaire, vos projets avanceront, vous aurez toutes les chances d'arriver au but recherché.
1: Capricorne, une nouvelle occasion de chance va se présenter. Il se peut même que vous alliez trouver la bonne affaire.
2: Verseau, vous mettrez les questions matérielles de côté afin de vous attarder davantage sur le spirituel.
1: Enfin, poisson, quelques difficultés sont à prévoir en cette journée qui sera, semée d'imprévus. Vous devrez faire face. À demain pour un nouvel horoscope, nous fêterons Ingrid.
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0: Radio des Ballons, nous voici sur l'ensemble de nos centres d'émission. Bonjour à toutes et à tous. Sérieusement, nous sommes ensemble pour 2 heures de programme en commun. Portez-vous bien. Et en cette journée du 1er septembre, eh bien, c'est certes la Saint-Gilles, si j'ose, mais c'est aussi le jour de la rentrée scolaire. Évidemment, le soleil se lève à 7h07 et il se couchera ce soir à 20h34, portez-vous bien. Bonne journée à toutes et à tous.
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0: L'agenda des animations et des activités sur le secteur de la Bresse-Haute-Vosges et de Gérardmer-Vallée-des-Lacs. Alors, il y a tous les samedis en ce moment le marché hebdomadaire de 8h30 à midi, marché couvert de Thiéfos, le marché local bio de 10h à midi au centre-ville de Tendon, tous les dimanches le marché dominical de 8h à 13h, place du Chantel à la Bresse. Samedi 29 août, il y aura les portes ouvertes Cornimont BMX de 14h30 à 17h. Vous pourrez tout au long de l'après-midi découvrir et participer à des séances d'essai avec les éducateurs. C'est la piste de BMX de Cornimont. Dimanche 30 août, exposition de véhicules anciens de 9h à midi, exposition organisée par le club rétro loisirs Ligne Bleue et cours du collège Saint-Laurent à la Bresse. Démonstration publique d'aéromodélisme aussi de 12h à 18h, donc le dimanche 30 août. Vol d'avion, de voltige, de planeur et d'hélicoptère, c'est 25 août de Nol au syndicat. Et non pas le, comme c'est écrit sur mon papier. Bon, il y aura aussi bien sûr d'autres rendez-vous avec les ateliers des activités toutes les semaines, notamment les SOS Ruches ou encore l'atelier pour enfants Atterrigenesis. Et puis les expositions avec championne dans la trace des sœurs Leduc, visite gratuite et libre à l'ermitage Frère Joseph à Ventron. Également les rendez-vous avec dimanche 30 août, la rando des 4 lacs en journée à partir de 9h30 dans les bureaux montagne des Hauts-de-Vosges. Vous pouvez vous renseigner. Et il y aura aussi donc la semaine découverte du 7 au 12 septembre des activités aquatiques, complexe aquatique de la Bresse. Bien sûr, nous y reviendrons. Et puis, il y avait bien sûr l'exposition, vous savez, à Gérardmer, nous aurons l'occasion de revenir sur le sujet. Et puis, les droits des femmes au fil du temps, portrait de Vosgienne. C'est au musée du textile de Ventron, 8 vieilles routes du col d'Audrenne, jusqu'au 23 octobre. Donc vous avez encore largement le temps, sachez que l'entrée quand même est payante. C'est ouverte de 10h à midi et de 14h à 18h, fermée le lundi. Et bienvenue aux vacanciers, c'était tous les mardis à Saulsure à 18h30.
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0: Le souvenir de Juliette Gréco à 7h05. Un petit poisson, un petit oiseau.
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0: Les interculturels veillent. C'est à la chapelle de Travexin et dimanche 6 septembre, le 5 sera samedi, veillée du monde par le quatuor Balkanes et la troupe AIPAC, donc à 15h à la chapelle de Travexin, c'est facile à trouver. Guillaume va arriver avec son histoire d'un jour, il y aura Obispo, voici Pétain Gabriel sur Radio des Ballons, Salisbury Hill.

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2: Aujourd'hui, nous sommes le 1er septembre. C'est l'occasion de se rappeler d'un admirable cycliste du plat pays belge, Émile Masson. C'est l'histoire d'un wallon, d'un des plus grands noms du cyclisme belge, Émile Masson. Alors, ce n'est pas forcément le plus connu des coureurs de vélo de la patrie d'Eddy Merckx, de Van Steenbergen et autres Van Looy et de Vlaminck, mais son palmarès et sa carrière sur la selle n'a pas à rougir devant ces derniers. C'est le 1er septembre 1915 qu'Émile Masson pousse ses premiers cris dans le centre de la Belgique. Et il a de qui tenir, car son père, qui se prénomme également Émile Masson, qu'on définira de senior, lui a ouvert la voie à la petite reine. Cinquième du Tour de France en 1920 et vainqueur de deux étapes de la Grande Boucle deux ans plus tard, le Émile Masson senior, le Émile Masson père, a instillé à coup sûr dans la tête de son fiston le goût de l'effort et celui de la gagne. C'est au milieu des années 30 qu'Émile Masson junior donne ses premiers coups de pédale dans le peloton professionnel. Comme son paternel, il s'impose dans les mêmes premières courses, comme le Tour de Belgique par exemple, mais son histoire ne se limite pas à cela. En 1938, durant la troisième édition de la Flèche Wallonne, il décroche sa première classique notable. Cette même année, il prend la quatrième place sur Paris-Roubaix et Bordeaux-Paris et s'adjuge son unique victoire sur le Tour de France du côté de Belfort. En 1939, c'est devant son compatriote et champion du monde en titre, Marcel Kint, qu'Émile Masson fils s'empare de Paris-Roubaix. Mais rapidement, la Seconde Guerre mondiale va couper l'élan du Belge. Une relative pause de 6 à 7 saisons qui le permettra de revêtir par deux fois, en 1946 et en 1947, le maillot de champion national de Belgique. En 1946, justement, il enlève la célèbre et prestigieuse course Bordeaux-Paris. Il raccroche en 1951 du monde professionnel à l'âge de 36 ans. Encore impliqué dans le cyclisme, celui qui est devenu plus tard journaliste sportif, puis consultant pour des courses de vélo, nous dit au revoir au début de l'année 2011. Il avait 95 ans. Demain, on parle petite balle jaune et on s'intéressera à l'incroyable histoire de Jimmy Connors. À demain pour de nouvelles histoires d'un jour avec Mémoire Sport.

0: 7h17, Pascal Obispo, fan. Un grand rendez-vous se profile, ce sera le triathlon de Remiremont, premier du nom. Championnat Grand Est jeune et championnat Grand Est de relais mixte, samedi 19 et dimanche 20 septembre, toute la journée au plan d'eau. Information et inscription sur triathlon-remiremont.fr. Triathlon Remiremont Olympique Club et l'organisateur Pierre Perret, le Torboyau.
1: Il s'agit d'un boui-boui bien crado.

Pierre Perret dans le Torboyau à 7h21. Le CD East Coast Enduro Tour 2026, un peu long c'est vrai, étape de Busan, c'est pour samedi, qui est donc Busan qui accueille cette cinquième et avant-dernière étape, et événement majeur du VTT Enduro qui réunit 300 pilotes et format donc 5 spéciales chronométrées et avec 1880 mètres de dénivelé positif et 30 km le parcours, nouveau tracé, ouverture de deux nouvelles pistes spécialement donc chapées pour cette édition. Découvrez tout cela, donc lieu principal, départ, arrivée, village, la halle de la Mouline à Busan, premier départ à 12h, 16h30, arrivée 19h, cérémonie de remise des prix, podium, soirée électro aussi également à 20h, accès gratuit au public, et la course, donc la Boulois aussi, zone de ravitaillement, et oui, tout ça, ça se passe à Busan, c'est à découvrir.

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1: Bonjour, bonjour à tous. C'est le prix des terres noires et des 1600 mètres de la piste en gazon à l'hippodrome de Deauville qui sera le théâtre du Quintet Plus de ce mardi 1er septembre 2026. Il réunira 16 galopeurs bien connus des parieurs. Départ prévu 13h55. En tête de notre sélection, le 5 Kraskov ne devrait plus tarder à refaire parler de lui. Alors pourquoi pas ce mardi? Il peut même l'emporter. Suivi du 3, Félix aux ormes, toujours compétitif en 41,5 de valeur. L'As Calas, avantagé par l'assouplissement des pistes. Le 16, Hyde Barry, idéalement placé en bas de tableau dans cette épreuve. Et enfin le 7, No Limit Dream, sur sa distance de prédilection pour son changement d'entraînement. Il complétera notre sélection. Une sélection que vous pouvez retrouver sur ma chaîne YouTube Tom Kazak, les pronostics hippiques avec mes dernières minutes. Donc notre choix aujourd'hui, premier le 5, Kraskov. Second le 3, Félix aux ormes. Troisième, L'As Calas. Quatrième, le 16, Hyde Barry. Cinquième, le 7, No Limit Dream. Le second choix, le 13, le 2 et le 4. Et à vous la fortune.

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est à la recherche d'un auxiliaire de puériculture. C'est pour un poste en CDD de 6 mois à 35 heures par semaine. Pour postuler, on vous demande 6 mois d'expérience avec une formation CAP, BEP ou équivalent en petite enfance. L'entreprise Dever, basée à Rue, est à la recherche d'un technicien cordiste. C'est un poste en CDI à 35 heures par semaine qui vous est proposé. Alors on vous demande d'être titulaire du permis, avoir au minimum un CQP TCI RATA CATS. Il faut avoir l'habitude du travail en hauteur, avoir également des compétences techniques dans les métiers du bâtiment, de l'industrie. Un boulanger est recherché à Saulsure. C'est un poste en CDI à 35 heures par semaine qui vous est proposé. Le poste est ouvert aux débutants. Au syndicat, on vous propose un poste d'éducateur de jeunes enfants et animation de relais. C'est un CDI à 35 heures par semaine. Le poste est ouvert aux débutants avec formation Bac plus 2 ou équivalent. En tant qu'éducateur de jeunes enfants, il faut être diplômé d'État. Et c'est donc à partir de la mi-octobre que vous pourrez donc disposer de ce poste. Espace et paysage au syndicat est à la recherche d'un paysagiste en création. C'est un CDD de 6 mois qui vous est proposé, poste à 35 heures. On vous demande 6 mois d'expérience avec une formation CAP, BEP en tant que paysagiste. Il faut être également titulaire du permis. À Pouxeux, on recherche un responsable administratif, comptable et financier. C'est un poste en CDI à 35 heures par semaine qui vous est proposé. On vous demande 5 ans d'expérience pour postuler avec une formation Bac plus 3 plus 4 ou équivalent en gestion financière comptabilité. Les ADMR à Archette recherchent une aide à domicile pour un poste en CDI à temps partiel, 30 heures par semaine, poste ouvert aux débutants. Si vous ne connaissez pas le métier, eh bien, vous serez formé. Alors, sachez que le niveau bac est demandé avec le permis B. Les chalets et maisons bois Poireaux, situés à la Bresse, sont à la recherche d'un opérateur de ligne en rabotage-aboutage. Poste en CDI à 39 heures par semaine. Un an d'expérience est demandé avec une formation CAP, BEP ou équivalent en usinage. L'Authentique, restaurant basé à la Bresse, recherche un employé polyvalent de restauration, CDD de 3 mois à temps partiel, 32 heures par semaine, un poste ouvert aux débutants. L'atelier de Gérardmer recherche un cuisinier. C'est un poste en CDI à 39 heures par semaine qui vous est proposé à partir du 15 septembre. On vous demande un an d'expérience.

Salut, c'est Raphaël pour la une de votre quotidien Vosges Matin. Ce mardi, en page Lorraine, la rentrée déconnectée dans les lycées. En effet, le portable est désormais interdit dans les lycées. Xaurou-Longemer, le jardin du Haut-Chitelet sauvé par les pluies et anticipe déjà l'avenir. Saint-Dié, le maire face au risque de cyberattaque. Football, dernier sous les projecteurs de la Coupe de France. Taon-les-Vosges, une maison détruite par un incendie. Puis à Mandray, une ferme choisie au loto du patrimoine. Je vous souhaite une excellente journée avec Radio des Ballons et on se retrouve tout à l'heure.

0: Boulevard des Airs, je cours, 7h38.
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0: Et rendez-vous donc au forum des associations de Remiremont, au parc des expositions, au palais même. Donc ce sera ce samedi tout au long de la journée et nous retrouverez donc Radio des Ballons, 7h38. Bonne journée à toutes et à tous avec Tina Arena maintenant, je m'appelle Bagdad.

0: Dina Arena sur Radio des Ballons m'appelle Bagdad, 7h42.
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0: C'est le forum des associations, samedi 5 septembre, de 13h30 à 17h30, la salle Omnisport Maurice Schenacker au Tio, buvette sur place avec Anime Tio, et toutes les informations au 03 29 25 00 59 ou standard@tio88.fr. Alors, à noter aussi que, eh bien, Radio des Ballons y sera, non sans difficulté, parce que nous serons présents sur le forum du Tio, mais aussi celui de Remiremont, celui de Rue, ben oui, à ne pas oublier.

Jean Montémon, donation Jean-François Valdonner, qui a vécu de 1949 à 2025 jusqu'au 20 septembre. Ça continue au musée Charles Fréry. L'entrée est libre et gratuite. C'est organisé par la ville de Remiremont. America, Earth with No Name.

0: Marshall with No Name America, Radio des Ballons, 7h52. Nous sommes le mardi 1er septembre. Nous fêtons Gilles, mais aussi Josué. Et le soleil s'est levé à 7h07. Il se couchera à 20h34. Et l'info du jour, c'est évidemment la rentrée scolaire. Bonne rentrée, on peut dire autrement.
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0: Que s'est-il passé un 1er septembre en 1923, les villes de Tokyo et Yokohama sont détruites par un tremblement de terre qui fait plus de 142 000 morts en 1951. Jean Villard devient directeur du Théâtre National Populaire, le TNT, TNP exactement, et en 1969, TNT, ça explose. Le colonel Kadhafi prend le pouvoir en Libye. En 1970, la mort de l'écrivain François Mauriac. En 1983, la nuit du 31 août au 1er septembre, l'aviation de chasse soviétique abat un Boeing sud-coréen, 269 morts. En 1985, 73 ans après le naufrage du Titanic, une équipe franco-américaine repère l'épave immergée par 4000 mètres de fond au large de Terre-Neuve. Et Sylviane avant d'arriver avec l'horoscope. Et aujourd'hui, c'est l'anniversaire de donc Coralie et Clément, mais c'est aussi de Philippe Nicoli, du créateur du groupe. Vous vous souvenez, les To Be Free. On va les réécouter parce qu'on ne les écoute plus beaucoup maintenant aujourd'hui, évidemment.

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1: Bonjour à tous, nous sommes le 1er septembre, nous fêtons Gilles. Alors que nous réserve cette journée?
2: Bélier, réfléchir avant d'agir sera pour vous l'assurance de ne pas vous tromper de route.
1: Taureau, vous ne pouvez compter que sur vous-même pour retrouver le moral.
2: Gémeaux, eh bien le climat de cette journée facilitera les nouveaux contacts, les rencontres et vous y mettrez du vôtre.
1: Cancer, vous aurez l'envie de retrouver une plus grande autonomie sur tous les plans.
2: Les lions, avec de la persévérance, vous atteindrez vos objectifs.
1: Vierge, les planètes vous sont moins favorables aujourd'hui. Cela accentue votre sens du devoir.
2: Balance, l'indépendance sera pour vous un facteur de réussite qui vous permettra de prendre un nouveau départ.
1: Scorpion, modérez vos passions, révisez votre position intransigeante si vous voulez éviter un conflit.
2: Sagittaire, vos projets avanceront, vous aurez toutes les chances d'arriver au but recherché.
1: Capricorne, une nouvelle occasion de chance va se présenter. Il se peut même que vous alliez trouver la bonne affaire.
2: Verseau, vous mettrez les questions matérielles de côté afin de vous attarder davantage sur le spirituel.
1: Enfin Poisson, quelques difficultés sont à prévoir en cette journée qui sera, oui, semée d'imprévus. Vous devrez faire face. À demain pour un nouvel horoscope, nous fêterons Ingrid.
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0: dans une habitation où résidait une femme. Une vingtaine de pompiers sont venus de plusieurs centres de secours et ont pu préserver la maison mitoyenne. L'occupante des lieux était indemne mais choquée. Elle a dû être relogée, son habitation étant totalement détruite. L'origine de l'incendie fera l'objet d'une enquête. Hier, un état des lieux a été effectué au restaurant Le Bola de rue qui a été la proie des flammes le 26 août dernier. Le gérant Arnaud Demange n'aura pas d'autre choix que de faire raser les murs encore debout pour pouvoir reconstruire. Il attend encore des réponses des assurances. Du matériel a été trié et sera donné à d'autres établissements. Un arrêté ministériel a acté la mise en service de la nouvelle brigade territoriale de Saint-Maurice à partir de ce 1er septembre. Or, les effectifs, qui seront de 8 à 10 gendarmes au final, ne sont pas encore dans leurs locaux définitifs. Ils seront accueillis pour l'instant dans d'anciennes salles de classe qui sont encore en travaux et qui seront opérationnelles d'ici le 15 octobre. La nouvelle brigade aura la compétence environnementale. Ce sera la seule des Vosges. Le loto du patrimoine avec, pour les Vosges, eh bien, un site de retenue. Il s'agit de la ferme du Bois des Fourrières, située à Mandray. Et puis, bonne rentrée à tous ceux qui reprennent l'école aujourd'hui. Nous avons appris le décès hier d'Edouard Balladur, âgé de 97 ans. Homme de droite, il fut Premier ministre de cohabitation sous la présidence de François Mitterrand. Décès d'Evelyne Caron, âgée de 89 ans de Remiremont. Ses obsèques seront célébrées dans l'intimité. Décès de Maxence Brèche, âgée de 92 ans de Remiremont. Ses obsèques seront célébrées dans l'intimité. Décès d'Henri Duval, âgé de 82 ans. Ses obsèques sont prévues mercredi à 10h en l'église de Saint-Étienne. Décès d'André Le Coanet, âgé de 91 ans. Ses obsèques auront lieu mercredi à 15h en l'église de Pouxeux. Je vous rappelle les obsèques d'Isabelle Galibert, née Mougel, âgée de 62 ans, prévues vendredi à 14h30 en l'église de la Bresse. Les obsèques de Simone Duval, née Mougenot, âgée de 99 ans, sont prévues mercredi à 10h30 en l'église de Rue. Les obsèques de Daniel Pageot, âgé de 88 ans, seront célébrées mercredi à 15h30 en l'église des Lois. Aujourd'hui sont célébrées les obsèques de Simone Galmiche, née Grand Mougin, âgée de 99 ans, à 10h en l'église de Ramonchamp. Le sport avec un mot de tennis avec l'US Open. Le français Arthur Fils a été battu au premier tour. On notera les qualifications toujours dans ce premier tour d'Adrian Manarino et de Diana Paris. La météo de ce mardi avec soleil et nuages au programme, 23 degrés. Mercredi, soleil et nuages toujours, de 11 à 26 degrés. Jeudi, vendredi et samedi, ce sera du grand soleil et les températures vont monter. Samedi, on aura de 14 à 32 degrés.
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2: 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Qui chante 03 29 28 10 34.

0: Oui, c'était Julien Doré, évidemment, avec Les Limites. Bravo, 8h07.
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0: Ben oui, maintenant c'est nouveau, c'est Gérard, mais il y aura donc les petits Vosgiens qui reviennent dans quelques instants. Michel Coringe, Angèle aussi. Voici Mondré Comanchero.

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1: Partie 2 des mythes grecs anciens.
2: On s'était arrêté sur c'est quoi l'ironie. Explique-nous ce dont tu rappelles de l'ironie.
3: Ben, l'ironie, c'est quand tu fais quelque chose de mal et qu'après ça te retombe dessus, ça s'appelle l'ironie du sort.
4: Très bonne définition, merci Louane.
2: Pas mal du tout.
4: Ouais, vraiment pas mal.
2: Alors, l'ironie, les enfants, c'est effectivement souvent ce qui arrive dans les mythes grecs. C'est-à-dire que non seulement on inflige une punition à la personne qui a défié les dieux, mais en plus, tu l'avais très bien dit avant, Charles, c'est une punition qui est liée à ce qui était une qualité avant. Ce qui était une qualité est devenu une malédiction, en fait.
1: Et pourquoi on dit pourquoi
2: ironique,
1: vous dites ça ?
2: C'est ça, l'ironie. C'est quand quelque chose qui n'était pas un problème, qui était même une qualité, on devient un énorme problème, une malédiction.
4: L'histoire de l'Icaron, je peux la raconter ou pas ?
2: On t'écoute.
4: L'Icaron, à une époque qui s'appelait l'âge d'or, où tout était parfait, les hommes s'entendaient à merveille.
5: Picardie, non ?
4: Non, c'est l'âge d'or. Hein. Je sais plus le nom de la ville.
5: Non, de la région.
2: La région.
4: La région.
2: Ah. Picardie, c'est une région de France.
5: Ah oui, mince.
2: Acadie.
5: Non, je suis bête.
2: C'est pas grave, mon grand, c'est pas grave.
4: Oui, c'est ça.
2: Acadie.
4: C'est ça.
5: Je me suis trompée.
4: Eh ben, là-bas, c'était l'âge d'or. Donc, tout était parfait. Aucun vol, aucun crime. Puis,
2: l'humain était parfait.
4: Un jour, ouais. Il y a eu un problème. Puis deux, puis trois. Et puis, ça s'est enchaîné. Ça s'est multiplié jusqu'à des milliers ou des millions.
2: Et tout était désorganisé.
4: Oui. Et puis, le roi Lycaon.
2: Mmh.
4: C'était le roi de cette région.
2: Très bien.
4: Et il a voulu récupérer l'âge d'or.
2: Il a voulu revenir à l'harmonie qu'il y avait avant.
4: Oui. Donc il a fait une statue de Zeus.
5: Mmh. Un temple.
4: Oui, un temple. Merci.
2: Nickel.
4: Et donc il a voulu mettre toutes ses chances de son côté.
5: Il a satisfait Zeus.
4: Oui, il a essayé de satisfaire Zeus. Ouais. Zeus, il était content. Mais il est allé un peu trop loin. Il est allé jusqu'à faire une technique bannie par les dieux de l'Olympe. C'est sacrifier des humains.
2: Oh.
4: Il a sacrifié des humains. Et Dieu était très, très en colère.
2: Excellent, Charles.
4: Donc il est allé tout de suite rendre visite à Lycaon. Et il y a le fils de Lycaon a demandé si il ne referait pas la même épreuve que pour d'autres personnes.
2: C'est-à-dire
4: De Calion, je crois. Il ne ferait pas un test. Par exemple, je crois que c'est De Calion ou d'autres. Et ben, ce test, en fait, c'était...
2: Je me rappelle plus de...
4: C'était l'hospitalité. S'ils avaient de l'hospitalité. Donc tout de suite, ils ont... Fait un banquet.
2: Généreux pour recevoir les gens, ouais.
4: Avec les mets les plus fins du monde.
2: Oui, ça c'est bon ça.
4: Mais, arrivé au plat, Zeus fut horrifié.
2: Qu'est-ce qui s'est passé ? Qu'est-ce
4: qui s'étendait ?
2: Tu vas y aller.
4: Vas-y Antoine.
5: Des membres humains, des pieds.
4: Oui, de la chair humaine.
5: Mains.
2: Oh, Burke.
5: Qui sont...
2: Oh.
4: C'est écœurant.
5: Le fils à Lycaon et Lycaon.
4: Oui.
5: Dégustait.
4: Oui, dégustait tranquillement.
5: Sourire.
4: Oui. Et il a demandé pourquoi Zeus ne mangeait pas. Et Zeus, il a dit, vous avez commis une énorme faute et vous serez puni pour vos actes.
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Ce samedi 5 septembre, à minuit pile, présente le dépoussiérage de Mobilette. C'est une course endurance à partir de 10h30 au terrain de motocross à Ramonchamp, restauration et buvette sur place. Infos et inscriptions 06 46 73 65 00 sur minuitpile@gmail.com. Donc pour ce samedi, voici Nina Simone et My Baby Just Cares For Me.

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1: Voici venue l'heure de l'éphéméride du 1er septembre. Bonne fête Gilles, c'est le patron des estropiés. On l'invoque contre le cancer et la stérilité des femmes. Bonne fête Égide, leur couleur le vert, leur chiffre le 1. Les naissances du 1er septembre, Coralie Clément, la chanteuse, Philippe Nicolic, du groupe Les To Be Free, Ilona Mitresset, la chanteuse, Gaël Monfils, le joueur de tennis, Lam, la chanteuse. En 1946, c'est la naissance de Barry Gibb, le chanteur, musicien et producteur. Avec ses frères Robin et Maurice, ils ont créé le groupe de musique Les Bee Gees. En 1524, c'est la naissance de Pierre Ronsard, écrivain, poète, surnommé le prince des poètes. Les décès en 2020, François Lalande, l'acteur. En 2015, Dean Carole Jones, l'acteur et chanteur américain. En 2003, Jacques Smig, le réalisateur américain de Colombo. En 1970, François Mauriac, l'académicien, écrivain et journaliste. En 1557, c'est le décès de Jacques Cartier, le premier explorateur en Amérique du Nord. En 2019, l'ouragan Dorian traverse les Bahamas et cause d'importants dégâts et fait 8 morts. En 2008, la première pièce de 5 euros en argent est mise en circulation. Il sera possible de réserver la pièce de 100 euros en or. Si la première sera éditée à 2 millions d'exemplaires, seuls 15 000 exemplaires de la seconde existeront. En 2001, c'est l'arrivée de la monnaie euro dans les banques européennes. En 1999, Jacques Chirac, le président de la République, décore de la Légion d'honneur l'équipe de France, championne du monde de foot, ainsi que son entraîneur. En 1992, un tsunami provoque la mort d'une centaine de personnes au Nicaragua. En 1985, c'est la première image retransmise par le sous-marin Argo du paquebot Titanic, disparu dans la nuit du 14 au 15 avril 1912. En 1974, les premières cartes à puce sont inventées par le français Roland Moreno et mises sur le marché. 1923, au Japon, les villes de Tokyo et Yokohama sont détruites par un tremblement de terre qui fait plus de 142 000 morts et 100 000 blessés. Et en 1651, Robinson Crusoe s'embarque pour 28 années d'aventure. Le dicton, s'il fait beau à la Saint-Gilles, ça durera jusqu'à la Saint-Michel.
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0: logée, son habitation étant totalement détruite. L'origine de l'incendie fera l'objet d'une enquête. Hier, un état des lieux a été effectué au restaurant Le Bola de rue qui a été la proie des flammes le 26 août dernier. Le gérant Arnaud Demange n'aura pas d'autre choix que de faire raser les murs encore debout pour pouvoir reconstruire. Il attend encore des réponses des assurances. Du matériel a été trié et sera donné à d'autres établissements. Un arrêté ministériel a acté la mise en service de la nouvelle brigade territoriale de Saint-Maurice à partir de ce 1er septembre. Or, les effectifs, qui seront de 8 à 10 gendarmes au final, ne sont pas encore dans leurs locaux définitifs. Ils seront accueillis pour l'instant dans d'anciennes salles de classe qui sont encore en travaux et qui seront opérationnelles d'ici le 15 octobre. La nouvelle brigade aura la compétence environnementale. Ce sera la seule des Vosges. Le loto du patrimoine avec, pour les Vosges, eh bien, un site de retenue. Il s'agit de la ferme du Bois des Fourrières, située à Mandray. Et puis, bonne rentrée à tous ceux qui reprennent l'école aujourd'hui. Nous avons appris le décès hier d'Edouard Balladur, âgé de 97 ans. Homme de droite, il fut Premier ministre de cohabitation sous la présidence de François Mitterrand. Décès d'Evelyne Caron, âgée de 89 ans de Remiremont. Ses obsèques seront célébrées dans l'intimité. Décès de Maxence Brèche, âgée de 92 ans de Remiremont. Ses obsèques seront célébrées dans l'intimité. Décès d'Henri Duval, âgé de 82 ans. Ses obsèques sont prévues mercredi à 10h en l'église de Saint-Étienne. Décès d'André Lecoané, âgé de 91 ans. Ses obsèques auront lieu mercredi à 15h en l'église de Pouxeux. Je vous rappelle les obsèques d'Isabelle Galibert, née Mougel, âgée de 62 ans, prévues vendredi à 14h30 en l'église de la Bresse. Les obsèques de Simone Duval, née Mougenot, âgée de 99 ans, sont prévues mercredi à 10h30 en l'église de Rue. Les obsèques de Daniel Pageot, âgé de 88 ans, seront célébrées mercredi à 15h30 en l'église d'Éloie. Aujourd'hui sont célébrées les obsèques de Simone Galmiche, née Grand Mougin, âgée de 99 ans, à 10h en l'église de Ramonchamp. Le sport avec un mot de tennis avec l'US Open. Le français Arthur Fils a été battu au premier tour. On notera les qualifications toujours dans ce premier tour d'Adrian Manarino et de Diana Paris. La météo de ce mardi avec soleil et nuages au programme, 23 degrés. Mercredi, soleil et nuages toujours, de 11 à 26 degrés. Jeudi, vendredi et samedi, ce sera du grand soleil et les températures vont monter. Samedi, on aura de 14 à 32 degrés.
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8h38. Sachez que la fête foraine va bientôt démarrer. Remiremont, ce sera du samedi 12 au dimanche 20 septembre sur le Champ de Mars, bien sûr. Et voici Florent Pagny, l'avenir.

0: Laurent Pagny, l'avenir à 8h42. Alors, il y a, vous savez, le rendez-vous du 16e forum des associations de rue et venir rencontrer donc des associations de rue. En Radio des Ballons, il sera également samedi 5 septembre de 14h à 17h en espace Napoléon Forel. Et pour Radio des Ballons, c'est Marie-Jo qui sera notre représentante sur place, entrée libre et gratuite, bien sûr. Et vous êtes attendus là-bas. J'essaierai, pour ma part, d'y faire un petit passage. Eh oui, parce qu'il y en a trois en même temps, c'est pas facile à gérer, cela vous en doutez. Allez, nos comiques du jour avec les inconnus, il y en a marre du rap.
1: Bonsoir, bienvenue sur Rapline. Le rap français bat-il de l'aile? On est en droit de le craindre, puisqu'un de ses plus brillants représentants, en l'occurrence le groupe ZOB, Boz en Verlan, nous a confié son amertume et confirmé sa scission avec la mouvante rap. Et oui, scission consommée, puisque les membres du groupe viennent de créer un tout nouveau style, la new music. Et oui, est-ce que le rap français, c'est fini? On se pose la question à vous.
2: Disons que nous, on est écœurés par le rap, tu vois, et ça récupère, toi.
3: Ouais, si tu veux, aujourd'hui, il y a tous les mecs qui rappent, tu vois. Il y a même que des comiques qui rappent. Si tu veux, ça veut plus rien dire, tu vois. La révolte a été amidonnée, tu vois.
2: Ouais, c'est sûr, la révolte a été amidonnée.
3: Ouais, c'est sûr qu'on me dit, c'est un peu vachement la faute à la société, tu vois.
2: Vous sûr.
3: Marre du rap.
2: Bah, disons qu'on voulait que notre musique elle soit new, c'est pour se différencier totalement de ce qui a été fait auparavant.
3: Ouais, là, si tu vois, la new music, c'est l'antidote du rap, tu vois, c'est le vaccin, tu vois.
2: C'est le vaccin, ouais, l'antidote.
4: C'est toujours pas la face à la société.
3: Ouais, comme il dit, si tu vois, c'est une musique qui est complètement différente des autres, tu vois.
2: Ouais. Nous, on est des rebelles, tu vois. On est des rebelles, on veut pas se faire signer aux 80, tu vois. Je te parle cash quand je te dis ça, tu vois.
3: Si tu vois, moi, je vais te dire un truc, tu vois. Moi, je te parle cash aussi, tu vois. Nous, on veut pas que les gens, les médias, ils parlent de nous, tu vois.
4: Ouais.
3: Et ça, il faut que tout le monde le sache.
4: Ouais,
3: comme il dit, c'est vrai qu'on n'est pas des lèches vinyles du système, tu vois.
2: Ouais. C'est sûr.
3: Y'en a marre du rap. Si tu veux, nous, on a la rime dans la peau, tu vois.
2: C'est notre pain quotidien.
3: On va te prouver qu'on a la rime dans la peau.
2: On te le prouve, frère.
3: Les mecs, ils ont le calcul, nous, on a la rime, vas-y.
2: Vas-y, frère. Eh oui, nous, brother, on a le tempo.
3: C'est sûr, j'aimerais bien manger une poule au pot,
2: ouais.
3: Sur la rime. À moi. Et brother, en fait, comment lutter contre notre malheur?
2: Ah ouais, c'est sûr. En fait, il est quelle heure?
3: Super. Et toi, brother, toujours rebelle à la société? Tu vois, et ça peut à l'infini comme ça.
2: À l'infini, écoute bien ce que je te dis. La marre du rap.
4: On est trompé.
3: Ah, c'est fini le rap, c'est si tu veux, le rap, c'est la momie, tu vois.
2: Ah, ouais.
3: C'est sous terre, ça n'existe plus, tu vois. Les vers, ils ont tout bouffé, tu vois. Maintenant, la musique, elle rejaillit, tu vois. C'est comme un soleil en pleine nuit, tu vois.
4: Oh, man, ok.
3: Ok, on y va encore.
2: Let's go pour la new musique.

Le grand amour, Samarazzotti, un emozione per sempre. Ça se prononce certainement pas comme ça. 8h52, nos stations vont se séparer comme chaque jour. Un rendez-vous qui me ferait du bien certainement, c'est la conférence alimentation et activité physique avec des professionnels de la nutrition et de l'activité physique adaptée, mardi 15 septembre à 14h au Centre culturel Gilbert Zog. C'est donc libre et gratuit. Sylvie et Alain vont arriver avec l'horoscope. Bonne journée à toutes et à tous. Noir désir au sombre héros de

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12: Bonjour à tous, nous sommes le 1er septembre, nous fêtons Gilles. Alors que nous réserve cette journée?
13: Bélier, réfléchir avant d'agir sera pour vous l'assurance de ne pas vous tromper de route.
12: Taureau, vous ne pouvez compter que sur vous-même pour retrouver le moral.
13: Gémeaux, eh bien le climat de cette journée facilitera les nouveaux contacts, les rencontres et vous y mettrez du vôtre.
12: Cancer, vous aurez l'envie de retrouver une plus grande autonomie sur tous les plans.
13: Les lions, avec de la persévérance, vous atteindrez vos objectifs.
12: Vierge, les planètes vous sont moins favorables aujourd'hui. Cela accentue votre sens du devoir.
13: Balance, l'indépendance sera pour vous un facteur de réussite qui vous permettra de prendre un nouveau départ.
12: Scorpion, modérez vos passions, révisez votre position intransigeante si vous voulez éviter un conflit.
13: Sagittaire, vos projets avanceront, vous aurez toutes les chances d'arriver au but recherché.
12: Capricorne, une nouvelle occasion de chance va se présenter. Il se peut même que vous alliez trouver la bonne affaire.
13: Verseau, vous mettrez les questions matérielles de côté afin de vous attarder davantage sur le spirituel.
12: Enfin, Poisson, quelques difficultés sont à prévoir en cette journée qui sera, oui, semée d'imprévus. Vous devrez faire face. À demain pour un nouvel horoscope, nous fêterons Ingrid.
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2: Actualité de ce mardi. Vers 7h hier à Thaon-les-Vosges, un incendie s'est déclaré dans une habitation où résidait une femme. Une vingtaine de pompiers sont venus de plusieurs centres de secours et ont pu préserver la maison mitoyenne. L'occupante des lieux était indemne mais choquée. Elle a dû être relogée, son habitation étant totalement détruite. L'origine de l'incendie fera l'objet d'une enquête. Hier, un état des lieux a été effectué au restaurant Le Bola de rue qui a été la proie des flammes le 26 août dernier. Le gérant Arnaud Demange n'aura pas d'autre choix que de faire raser les murs encore debout pour pouvoir reconstruire. Il attend encore des réponses des assurances. Du matériel a été trié et sera donné à d'autres établissements. Un arrêté ministériel a acté la mise en service de la nouvelle brigade territoriale de Saint-Maurice à partir de ce 1er septembre. Or, les effectifs, qui seront de 8 à 10 gendarmes au final, ne sont pas encore dans leurs locaux définitifs. Ils seront accueillis pour l'instant dans d'anciennes salles de classe qui sont encore en travaux et qui seront opérationnelles d'ici le 15 octobre. La nouvelle brigade aura la compétence environnementale. Ce sera la seule des Vosges. Le loto du patrimoine avec, pour les Vosges, bien un site de retenue. Il s'agit de la ferme du Bois des Fourrières, située à Mandray. Et puis, bonne rentrée à tous ceux qui reprennent l'école aujourd'hui. Nous avons appris le décès hier d'Edouard Balladur, âgé de 97 ans. Homme de droite, il fut Premier ministre de cohabitation sous la présidence de François Mitterrand. Décès d'Evelyne Caron, âgée de 89 ans de Remiremont. Ses obsèques seront célébrées dans l'intimité. Décès de Maxence Brèche, âgée de 92 ans de Remiremont. Ses obsèques seront célébrées dans l'intimité. Décès d'Henri Duval, âgé de 82 ans. Ses obsèques sont prévues mercredi à 10h en l'église de Saint-Étienne. Décès d'André Lecoanet, âgé de 91 ans. Ses obsèques auront lieu mercredi à 15h en l'église de Pouxeux. Je vous rappelle les obsèques d'Isabelle Galibert, née Mougel, âgée de 62 ans, prévues vendredi à 14h30 en l'église de la Bresse. Les obsèques de Simone Duval, née Mougenot, âgée de 99 ans, sont prévues mercredi à 10h30 en l'église de Rue. Les obsèques de Daniel Pajot, âgé de 88 ans, seront célébrées mercredi à 15h30 en l'église des Lois. Aujourd'hui sont célébrées les obsèques de Simone Galmiche, née Grand Mougin, âgée de 99 ans, à 10h en l'église de Ramonchamp. Le sport avec un mot de tennis avec l'US Open. Le français Arthur Fils a été battu au premier tour. On notera les qualifications toujours dans ce premier tour d'Adrian Manarino et de Diana Paris. La météo de ce mardi avec soleil et nuages au programme, 23 degrés. Mercredi, soleil et nuages toujours, de 11 à 26 degrés. Jeudi, vendredi et samedi, ce sera du grand soleil et les températures vont monter. Samedi, on aura de 14 à 32 degrés.

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1: La vie au pays de Remiremont, et sachez que il y aura le départ de Claude et Joseph, les prêtres. Monseigneur Gourdon, on leur a trouvé une nouvelle affectation, et Claude Duru et Joseph Chumintao partiront donc dimanche 30 août à 10h30 à l'abbatiale. Ce sera suivi cette messe d'un partage du verre de l'amitié, d'un repas donc au grand jardin. Et si vous souhaitez témoigner votre amitié, votre reconnaissance ou autre, eh bien, vous pouvez d'ores et déjà déposer en toute discrétion à l'accueil du presbytère vos mots personnalisés. Et puis, le forum des associations, il était prévu le 29 août, il est maintenant le 5 septembre de 10h à 18h au Palais des Congrès. Accès libre et gratuit, et nous y serons donc avec Radio des Ballons. La course de garçons de café qui s'élance plateau en main, les garçons de café dans une course sans renverser une seule goutte, dimanche 30 août à 13h30, place de l'Âtre de Tassigny, donc à Remiremont. Et à noter qu'il y aura le samedi 19 et dimanche 20 septembre le premier triathlon de Remiremont, championnat Grand Est jeune et championnat Grand Est de relais mixte, c'est toute la journée au plan d'eau. Informations aux inscriptions à triathlon-remiremont.fr. Et puis du 12 au 20 septembre, au Champ de Mars, la fête foraine. Les journées européennes du patrimoine aussi, les 19 et 20 septembre, sur le thème patrimoine en péril, raviver, résister, réimaginer, gratuit et ouvert à tous dans la maison du collectionneur Pierre Weidmann et les arts décoratifs patrimoine en danger, les enjeux de la restauration. Information remiremont.fr. La 9e marche solidaire des Amis du Châtelet, samedi 29 août, avec l'association des bénévoles auprès des résidents de l'EHPAD du Châtelet à Remiremont. Parcours de randonnée pédestre de 5 à 10 km. Départ entre 8h30 et 14h30 au stade de Fallières à Saint-Nabor, direction Bellefontaine et Certigny. Collation gratuite au contrôle, tarif 3 euros. Adulte minimum reversé au profit de l'association. Petite restauration et buvette, gobelet ne pas fourni. C'est important parce que sinon vous allez boire comment? À la bouteille. Danse africaine, ce sera aussi samedi 29 août de 9h à midi au l'espace Belvédère au Rumont, donc à Remiremont, de 9h à 10h30, stage de danse africaine traditionnelle, et puis Afro New Style à 10h30 à midi.
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1: Le coup de cœur télévisé en ce mardi, France 2 propose Au-delà dehors, Léon. Un documentaire loin du bruit avec son sacre aux Jeux Olympiques en tant que meilleur nageur de sa génération. Léon Marchand prend une longue pause pour réfléchir sur qui il est et ce qu'il veut. À son retour, il réalise qu'il n'est plus au niveau et qu'il a perdu sa motivation. Commence alors un temps de choix où de nouvelles ambitions émergent peu à peu. Deuxième épisode à 21h50, après les championnats du monde de Singapour en vue, il retrouve Bob Bowman avec qui il part s'entraîner à Colorado Springs. Et puis un troisième épisode à 22h25, Léon Delà-Delors toujours, et ce sera en harmonie. Et après, on passera à l'ultra-trail du Mont Blanc, qui se déroulait d'ailleurs ce week-end. Arte, à 20h55, le temps des paysans. C'est l'histoire, sans ce documentaire, de la paysannerie européenne qui débute dans les ruines de Rome, avec la disparition de l'Empire et des grandes villes. La majorité de la population se retrouve paysanne. Ces nombreux paysans ne produisent qu'à la mesure de leurs besoins. Épisode suivant, 21h50, désastre et révolte. Et puis à 22h50, le temps des paysans toujours, ce sera vers l'émancipation. Au XVIIe siècle, les paysans commencent à savoir lire et écrire. Et bon, la suite, vous la retrouverez dans cette émission documentaire. Novo 19 propose à 21h10 Mont-Saint-Michel, les dernières énigmes de l'abbaye. Monument millénaire, le Mont-Saint-Michel fascine autant par sa beauté que par ses mystères. Perché sur son îlot rocheux à 150 mètres de hauteur, il est le fruit d'un défi architectural hors norme. RMC Découverte vous emmène en rafale, drones et canons, la révolution des armes françaises. Et puis du football sur l'équipe avec Hambourg face au Borussia de Dortmund. C'est la Coupe d'Allemagne et vous suivrez donc ce premier tour.
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0: 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Bonjour à tous, nous sommes le 1er septembre, nous fêtons Gilles. Alors que nous réserve cette journée?
1: Bélier, réfléchir avant d'agir sera pour vous l'assurance de ne pas vous tromper de route.
0: Taureau, vous ne pouvez compter que sur vous-même pour retrouver le moral.
1: Gémeaux, le climat de cette journée facilitera les nouveaux contacts, les rencontres et vous y mettrez du vôtre.
0: Cancer, vous aurez l'envie de retrouver une plus grande autonomie sur tous les plans.
1: Les lions, avec de la persévérance, vous atteindrez vos objectifs.
0: Vierge, les planètes vous sont moins favorables aujourd'hui. Cela accentue votre sens du devoir.
1: Balance, l'indépendance sera pour vous un facteur de réussite qui vous permettra de prendre un nouveau départ.
0: Scorpion, modérez vos passions, révisez votre position intransigeante si vous voulez éviter un conflit.
1: Sagittaire, vos projets avanceront, vous aurez toutes les chances d'arriver au but recherché.
0: Capricorne, une nouvelle occasion de chance va se présenter. Il se peut même que vous alliez trouver la bonne affaire.
1: Verseau, vous mettrez les questions matérielles de côté afin de vous attarder davantage sur le spirituel.
0: Enfin, poisson, quelques difficultés sont à prévoir en cette journée qui sera, semée d'imprévus. Vous devrez faire face. À demain pour un nouvel horoscope, nous fêterons Ingrid.
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5: Actualité de ce mardi. Vers 7h hier à Thaon-les-Vosges, un incendie s'est déclaré dans une habitation où résidait une femme. Une vingtaine de pompiers sont venus de plusieurs centres de secours et ont pu préserver la maison mitoyenne. L'occupante des lieux était indemne mais choquée. Elle a dû être relogée, son habitation étant totalement détruite. L'origine de l'incendie fera l'objet d'une enquête. Hier, un état des lieux a été effectué au restaurant Le Bola de rue qui a été la proie des flammes le 26 août dernier. Le gérant Arnaud Demange n'aura pas d'autre choix que de faire raser les murs encore debout pour pouvoir reconstruire. Il attend encore des réponses des assurances. Du matériel a été trié et sera donné à d'autres établissements. Un arrêté ministériel a acté la mise en service de la nouvelle brigade territoriale de Saint-Maurice à partir de ce 1er septembre. Or, les effectifs, qui seront de 8 à 10 gendarmes au final, ne sont pas encore dans leurs locaux définitifs. Ils seront accueillis pour l'instant dans d'anciennes salles de classe qui sont encore en travaux et qui seront opérationnelles d'ici le 15 octobre. La nouvelle brigade aura la compétence environnementale. Ce sera la seule des Vosges. Le loto du patrimoine avec, pour les Vosges, bien un site de retenue. 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Et puis, bonne rentrée à tous ceux qui reprennent l'école aujourd'hui. Nous avons appris le décès hier d'Edouard Balladur, âgé de 97 ans. Homme de droite, il fut premier ministre de cohabitation sous la présidence de François Mitterrand. Décès d'Evelyne Caron, âgée de 89 ans de Remiremont. Ses obsèques seront célébrées dans l'intimité. Décès de Maxence Brèche, âgée de 92 ans de Remiremont. Ses obsèques seront célébrées dans l'intimité. Décès d'Henri Duval, âgé de 82 ans. Ses obsèques sont prévues mercredi à 10h en l'église de Saint-Étienne. Décès d'André Lecoané, âgé de 91 ans. Ses obsèques auront lieu mercredi à 15h en l'église de Pouxeux. Je vous rappelle les obsèques d'Isabelle Galibert, née Mougel, âgée de 62 ans, prévues vendredi à 14h30 en l'église de la Bresse. Les obsèques de Simone Duval, née Mougenot, âgée de 99 ans, sont prévues mercredi à 10h30 en l'église de Rue. Les obsèques de Daniel Pajot, âgé de 88 ans, seront célébrées mercredi à 15h30 en l'église d'Éloi. Aujourd'hui sont célébrées les obsèques de Simone Galmich, née Grand Mougin, âgé de 99 ans, à 10h en l'église de Ramonchamp. Le sport avec un mot de tennis avec l'US Open. Le français Arthur Fils a été battu au premier tour. On notera les qualifications toujours dans ce premier tour d'Adriana Manarino et de Diana Paris. La météo de ce mardi avec soleil et nuages au programme, 23 degrés. Un mercredi, soleil et nuages toujours, de 11 à 26 degrés. Jeudi, vendredi et samedi, ce sera du grand soleil et les températures vont monter. Samedi, on aura de 14 à 32 degrés.
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0: Alors si en ce moment il y a plusieurs de vos salles qui sont en congé, il y a les variétés du Thio, l'entracte de Vanier ou encore la MCLA de Gérardmer, il y a encore de quoi faire au cinéma. Et cette semaine, vous allez pouvoir découvrir par exemple le film Des fleurs pour Tokyo. C'est au grand écran à la Bresse, un drame japonais. L'histoire d'un homme qui livre des orchidées dans un quartier de Shibuya à Tokyo. Son père passe sa vie de son côté à dessiner des foyers pour les autres, mais jamais pour eux. Et un jour, par hasard, une livraison va les remettre face à face. Un film qui a reçu de bonnes notes, puisque sur Allociné, les notes sur 5 sont de 3,3 pour la presse, un petit peu moins apprécié des spectateurs, qui l'ont noté 2,8. La comédie Tombée du ciel est à voir à Remiremont, au Majestic, à retrouver également au cinéma du Casino à Gérardmer, et puis au grand écran à la Bresse, un film signé Mohamed Hamidine, comédie avec Ilyes Jadel, Josiane Balasco ou encore Fred Testo. Et dans cette histoire, eh bien, on va suivre le jeune Ilyes, originaire de la banlieue de Roubaix. Il est accusé à tort d'avoir mis un incendie pendant les épreuves du bac blanc. Et il est alors exclu de son lycée. Il va quitter son quartier pour intégrer une pension catholique en Bourgogne et ça va être le choc des cultures. Ce film a été noté 2,6 par la presse et 3,3 par les spectateurs. L'Odyssée, le film de Christopher Nolan, sera visible à la Bresse au grand écran, ainsi qu'au Majestic de Remiremont, un film avec Matt Damon, Tom Holland, Anne Hathaway et bien d'autres. 4,1 c'est la note de la presse et 4,3 celle des spectateurs. Quant à l'histoire, vous connaissez bien sûr cette célèbre épopée d'Ulysse. À noter que le film est interdit au moins de 12 ans. Si vous êtes amateur de concerts, eh bien cette semaine au Majestic de Remiremont, vous pourrez voir le concert de Katy Perry, The Lifetime Tour, le live de Paris. Et puis il y aura aussi, dans un autre genre, le concert d'été d'André Rieu, Viva Maastricht. À Remiremont, découvrez le film dramatique La Dernière Patiente, réalisé par Rémi Bassalier avec Anouk Grimbert et Luana Bajrami. C'est l'histoire d'une médecin qui va bientôt partir à la retraite. Elle accueille dans son cabinet une femme enceinte de 8 mois et en rupture de soins. Elle accepte de l'héberger chez elle pour la nuit et toutes ses convictions de soignante seront mises à l'épreuve.
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0: On sort ici sur Radio des Ballons, juste avant que c'est Benjamin Boilet, aimé mon amour, voici Hochet, bonjour docteur.
1: Bonjour docteur.

0: On se retrouve sur Radio des Ballons, voici la comique du jour avec Alban Ivanov, le métro parisien.
1: Bip bip ouais. Merde, ça marche ici aussi ça. Allez, bon, ça va bien. Hein. Moi je suis de Paris, messieurs, dames, vous connaissez Paris? Non? Il y en a qui ne savent pas, ben casse-toi parce que ça va pas te plaire le sketch. Excusez-moi, je suis un peu ballonné, hier on m'a fait goûter la fondue. Faut pas faire ça, messieurs, dames. Hein. Alors là, c'est pas bon, j'ai pris 6 kilos en une cuillère, c'est pas top. Hein. Donc je vous disais, je suis de Paris. Moi, je joue actuellement mon spectacle à Pigalle. Vous voyez, qu'est-ce Pigalle? Ah, là, il y a du monde, hein, bande de dégueulasses. Ah ben, parce que Pigalle, c'est un peu le quartier olé olé de Paris. Alors, est-ce que vous connaissez l'histoire de Pigalle? Ah, là, c'est le seul moment intelligent de mon passage, donc accrochez-vous. Pigalle, messieurs, dames, c'était un grand sculpteur français qui s'appelait Jean-Baptiste Pigalle, de son prénom. Il a sculpté ce qu'on appelait le Mercure de la Talonnière en 1740, et c'est cette sculpture qui lui a permis de rentrer aux Beaux-Arts. Voilà, oh, c'est déjà pas mal, Wendy. Est-ce que vous savez pourquoi il y a autant de sex-shop à Pigalle? Voilà, parce qu'en fait, dès qu'on raconte l'histoire de ce mec, tout le monde s'en branle. Voilà pourquoi. Pigalle, ouais, ça intéresse pas. Il y a une explication à tout. Il y a un truc que je peux plus à Paris, moi, c'est le métro. Le métro, j'ai développé vraiment des angoisses. Vous voyez, par exemple, quand il est tout le temps blindé, là, ben moi, j'ai toujours peur qu'il s'arrête dans un tunnel, que la lumière s'éteigne et que le chauffeur, il dise « Guten Tag ». Je rappelle que ce train s'arrête jusqu'à Auschwitz. Bon voyage. Non, moi je vais à Charles de Gaulle, monsieur, j'ai rien à voir dans cette histoire, je veux dire. Hein. J'ai aucune confiance dans les métros. Il y a une ligne que j'aime bien à Paris, c'est la ligne 1, parce que c'est la ligne des touristes. Et moi, les touristes, j'adore les renseigner. Oui, madame. Sorry, sir, where is Sacré-Cœur, please? Sacré-Cœur, ligne 7, and get out La Courneuve, madame. Yeah, yeah, La Courneuve. La Courneuve, c'est le quartier le plus chaud de Paname. Hein. C'est pour leur faire visiter du pays. Je les imagine arriver là-haut. Marusho, Marusho, Marusho. Oh my God, it's Bombay. Ah, va-t'en, Adou. Paris, il faut faire attention, vraiment. Il y a beaucoup de tarés dans Paris. Franchement, c'est la cour des miracles. La dernière fois, sur le quai de métro, j'ai rencontré un fou qui parlait avec le distributeur de bouffe. Ah, merci à moi. Hé, hey, Kinder Délice. Kinder Délice. Hey, demain, je vais t'évader, frère. Je vais revenir avec des explosifs et j'ai un copain qui peut me prêter un hélicoptère. Mars, fais pas la gueule, ça va repartir, t'inquiète. Allez, je dois y aller. Bon, vous dites à Coca et Fanta que je les aime. Salut les frères.
2: Repartir, pas chasser. Hein. Un soir, encore pire, messieurs, dames, j'ai rencontré un vampire. À Saint-Paul, dans le Marais.
1: Bonsoir. Je m'appelle Martin. J'ai 200 ans. Je suis un vampire. Et tu sais quoi? Je vais te sucer, t'entends?
2: Oh, attends, wow. Tu vas me sucer quoi, le sang?
1: Tout, je vais tout sucer!
2: Alors, réflexe, j'avais un crayon sur moi, je lui enfonce dans le cœur.
1: Ah, c'est pas dans le cœur qu'il faut me le mettre.
2: Ah, c'est pénible, c'est pas ce que tu recherches dans le métro, je veux dire. Ce qui est moins marrant, c'est la misère. Ça, la misère, il y en a beaucoup, nous, à Paris. Franchement, moi, j'en peux plus des...
3: Mon sœur est Sina, je suis en de prison, j'ai faim, et ben, je vais dormir.
2: Ouais, ben, boss, je veux dire, je sais pas. On fait de la scène, franchement, t'as l'air meilleur que Bougelin. Hein. Lance-toi, mon vieux, regarde, lui, il a fait un DVD, hein. Où il y a ceux qui te disent
1: « Mais si vous n'avez pas de pièce, un sourire, ça fait chaud au cœur. »
2: Réchauffe-toi. Voilà, vas-y, enlève tes gants, voilà. Allez, bronze, voilà. Vas-y, mets les mains comme ça, tranquille, voilà. Vas-y, tourne-toi, je vais te faire le dos, voilà. Et si je peux rendre service. Bon, attention, je donne quand même de temps en temps au SDF. J'ai un cœur, je veux dire. Par contre, les Roms.
1: Je m'en bats les couilles, je vous le dis. Ils peuvent mourir devant moi, ça me fait rien. Non, aucune émotion pour ces gens-là. Attention, j'ai mes raisons d'être comme ça avec eux. C'est depuis qu'ils m'ont volé mon téléphone portable. Et pourtant, la petite, je l'ai grillée. Hein. Je lui ai agrippé le bras, je lui ai dit, vas-y, rends-moi mon téléphone. Elle est partie. Sans son bras. Oh, c'est malheureux. Non, métro, c'est compliqué. Bon, ce que j'aime pas dans le métro, c'est les contrôleurs. J'ai un problème avec les contrôleurs. Contrôleur métro, parce que contrôleur des trains SNCF, c'est pas pareil. Contrôleur de la SNCF, franchement, ils sont organisés, les mecs. Ils passent dans les TGV, ils sont habillés tout en violet, et c'est pro, quoi. Mais j'en ai chier, tu te fasses pas souper. Mais j'en ai chier, tu te fasses pas souper. Allez, bois les chiens. Ça va, c'est pro. Alors que les contrôleurs dans le métro, messieurs, dames, dans Paris, au lieu de vous demander votre ticket normalement comme ça, ils préfèrent jouer à cache-cache. T'as le composteur, c'est... Ah, planque-toi, planque-toi, planque-toi. Ah là là, attends, regarde les cons. Regarde les cons, ils s'attendent pas à ça. Attends, bouge pas. Planque ton clébard, putain. Attends. Bonjour, messieurs, dames, titre de transport, s'il vous plaît. Vous attendiez pas à ça, hein. Lol, smile est fait. Ouais, je m'adapte. J'ai un kiff dans le métro, mais je peux le faire qu'une seule fois par an. C'est ça, j'arrive comme ça, je fais... bonsoir, messieurs, dames. Alors, je sais qu'on vous sollicite tout le temps, tous les mois, tous les jours, toutes les minutes, tout le temps. Moi, je vous demande juste 2 minutes de votre attention pour vous dire que là... je reviens de Saint-Tropez. Oh là là là là. Ah, les vacances de bâtard. On avait une villa 400 mètres carrés, piscine intérieure, extérieure, sous cloche, jacuzzi, terrain de tennis, mojito, la totale. Et là, je repars pour une semaine à Phuket. Donc, gardez vos euros et vos tickets resto et bon Paris plage. Allez, salut à tous.
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11h22 sur Radio des Ballons, il s'agit de notre ami Vosgien, Dany Brion, Sucette. Juste avant de quitter, Jeanne, bonjour, c'est Céline Dion, bonjour, pardon, merci.

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0: au secteur vosgien.
1: À Rue-sur-Moselle, la crèche Les Gros Câlins est à la recherche d'un auxiliaire de puériculture. C'est pour un poste en CDD de 6 mois à 35 heures par semaine. Pour postuler, on vous demande 6 mois d'expérience avec une formation CAP, BEP ou équivalent en petite enfance. L'entreprise Dever, basée à Rue, est à la recherche d'un technicien cordiste. C'est un poste en CDI à 35 heures par semaine qui vous est proposé. Alors, on vous demande d'être titulaire du permis, avoir au minimum un CQP TCI RATA CATS. Il faut avoir l'habitude du travail en hauteur, avoir également des compétences techniques dans les métiers du bâtiment, de l'industrie. Un boulanger est recherché à Saulsure. C'est un poste en CDI à 35 heures par semaine qui vous est proposé. Le poste est ouvert aux débutants. Au syndicat, on vous propose un poste d'éducateur de jeunes enfants et animation de relais. C'est un CDI à 35 heures par semaine. Le poste est ouvert aux débutants avec formation Bac plus 2 ou équivalent. En tant qu'éducateur de jeunes enfants, il faut être diplômé d'État. Et c'est donc à partir de la mi-octobre que vous pourrez donc disposer de ce poste. Espace et paysage au syndicat est à la recherche d'un paysagiste en création. C'est un CDD de 6 mois qui vous est proposé, poste à 35 heures. On vous demande 6 mois d'expérience avec une formation CAP, BEP en tant que paysagiste. Il faut être également titulaire du permis. À Pouxeux, on recherche un responsable administratif, comptable et financier. C'est un poste en CDI à 35 heures par semaine qui vous est proposé. On vous demande 5 ans d'expérience pour postuler avec une formation Bac plus 3 plus 4 ou équivalent en gestion financière comptabilité. Les ADMR à Archette recherchent une aide à domicile pour un poste en CDI à temps partiel, 30 heures par semaine, poste ouvert aux débutants. Si vous ne connaissez pas le métier, eh bien, vous serez formé. Alors, sachez que le niveau bac est demandé avec le permis B. Les chalets et maisons bois Poireau, situés à la Bresse, sont à la recherche d'un opérateur de ligne en rabotage-aboutage. Poste en CDI à 39 heures par semaine. Un an d'expérience est demandé avec une formation CAP, BEP ou équivalent en usinage. L'Authentique, restaurant basé à la Bresse, recherche un employé polyvalent de restauration, CDD de 3 mois à temps partiel, 32 heures par semaine, un poste ouvert aux débutants. L'atelier de Gérardmer recherche un cuisinier. C'est un poste en CDI à 39 heures par semaine qui vous est proposé à partir du 15 septembre. On vous demande un an d'expérience.
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1: L'actualité de ce mardi. Vers 7h hier à Thaon-les-Vosges, un incendie s'est déclaré dans une habitation où résidait une femme. Une vingtaine de pompiers sont venus de plusieurs centres de secours et ont pu préserver la maison mitoyenne. L'occupante des lieux était indemne mais choquée. Elle a dû être relogée, son habitation étant totalement détruite. L'origine de l'incendie fera l'objet d'une enquête. Hier, un état des lieux a été effectué au restaurant Le Bola de rue qui a été la proie des flammes le 26 août dernier. Le gérant Arnaud Demange n'aura pas d'autre choix que de faire raser les murs encore debout pour pouvoir reconstruire. Il attend encore des réponses des assurances. Du matériel a été trié et sera donné à d'autres établissements. Un arrêté ministériel a acté la mise en service de la nouvelle brigade territoriale de Saint-Maurice à partir de ce 1er septembre. Or, les effectifs, qui seront de 8 à 10 gendarmes au final, ne sont pas encore dans leurs locaux définitifs. Ils seront accueillis pour l'instant dans d'anciennes salles de classe qui sont encore en travaux et qui seront opérationnelles d'ici le 15 octobre. La nouvelle brigade aura la compétence environnementale. Ce sera la seule des Vosges. Le loto du patrimoine avec, pour les Vosges, bien un site de retenue. Il s'agit de la ferme du Bois des Fourrières, située à Mandray. Et puis, bonne rentrée à tous ceux qui reprennent l'école aujourd'hui. Nous avons appris le décès hier d'Edouard Balladur, âgé de 97 ans. Homme de droite, il fut Premier ministre de cohabitation sous la présidence de François Mitterrand. Décès d'Evelyne Caron, âgée de 89 ans de Remiremont. Ses obsèques seront célébrées dans l'intimité. Décès de Maxence Brèche, âgée de 92 ans de Remiremont. Ses obsèques seront célébrées dans l'intimité. Décès d'Henri Duval, âgé de 82 ans. Ses obsèques sont prévues mercredi à 10h en l'église de Saint-Étienne. Décès d'André Lecoané, âgé de 91 ans. Ses obsèques auront lieu mercredi à 15h en l'église de Pouxeux. Je vous rappelle les obsèques d'Isabelle Galibert, née Mougel, âgée de 62 ans, prévues vendredi à 14h30 en l'église de la Bresse. Les obsèques de Simone Duval, née Mougenot, âgée de 99 ans, sont prévues mercredi à 10h30 en l'église de Rue. Les obsèques de Daniel Pageot, âgé de 88 ans, seront célébrées mercredi à 15h30 en l'église des Lois. Aujourd'hui sont célébrées les obsèques de Simone Galmiche, née Grand Mougin, âgée de 99 ans, à 10h en l'église de Ramonchamp. Le sport avec un mot de tennis avec l'US Open. Le français Arthur Fils a été battu au premier tour. On notera les qualifications toujours dans ce premier tour d'Adrian Manarino et de Diana Paris. La météo de ce mardi avec soleil et nuages au programme, 23 degrés. Mercredi, soleil et nuages toujours, de 11 à 26 degrés. Jeudi, vendredi et samedi, ce sera du grand soleil et les températures vont monter. Samedi, on aura de 14 à 32 degrés.

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1: L'enquête de Club télévisé en ce mardi, France 2 propose Au-delà dehors, Léon. Un documentaire loin du bruit avec son sacre aux Jeux Olympiques en tant que meilleur nageur de sa génération. Léon Marchand prend une longue pause pour réfléchir sur qui il est, ce qu'il veut. À son retour, il réalise qu'il n'est plus au niveau et qu'il a perdu sa motivation. Commence alors un temps de choix où de nouvelles ambitions émergent peu à peu. Deuxième épisode à 21h50, après les championnats du monde de Singapour en vue, il retrouve Bob Bowman avec qui il part s'entraîner à Colorado Springs. Et puis un troisième épisode à 22h25, Léon Delà-Delors toujours, et ce sera en harmonie. Et après on passera à l'ultra-trail du Mont Blanc qui se déroulait d'ailleurs ce week-end. Arte à 20h55, le temps des paysans. C'est l'histoire, ce documentaire, de la paysannerie européenne qui débute dans les ruines de Rome avec la disparition de l'Empire et des grandes villes. La majorité de la population se retrouve paysanne. Ces nombreux paysans ne produisent qu'à la mesure de leurs besoins. Épisode suivant, 21h50, désastre et révolte. Et puis à 22h50, le temps des paysans toujours, ce sera vers l'émancipation. Au XVIIe siècle, les paysans commencent à savoir lire et écrire. Et bon, la suite, vous la retrouverez dans cette émission documentaire. Novo 19 propose à 21h10 Mont-Saint-Michel, les dernières énigmes de l'abbaye. Monument millénaire, le Mont-Saint-Michel fascine autant par sa beauté que par ses mystères. Perché sur son îlot rocheux à 150 mètres de hauteur, il est le fruit d'un défi architectural hors norme. RMC Découverte vous emmène en rafale, drones, des canons, la révolution des armes françaises. Et puis du football sur l'équipe avec Hambourg face au Borussia de Dortmund. C'est la Coupe d'Allemagne et vous suivrez donc ce premier tour.

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Voilà, nous allons quitter avec ce titre de Jean-Jacques Goldman, La vie par procuration. Merci pour votre fidélité. C'était Naïma. Très belle journée à tous. Je vous donne rendez-vous demain, même heure, même antenne.

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1: L'actualité de ce mardi. Vers 7h hier à Thaon-les-Vosges, un incendie s'est déclaré dans une habitation où résidait une femme. Une vingtaine de pompiers sont venus de plusieurs centres de secours et ont pu préserver la maison mitoyenne. L'occupante des lieux était indemne mais choquée. Elle a dû être relogée, son habitation étant totalement détruite. L'origine de l'incendie fera l'objet d'une enquête. Hier, un état des lieux a été effectué au restaurant Le Bola de rue qui a été la proie des flammes le 26 août dernier. Le gérant Arnaud Demange n'aura pas d'autre choix que de faire raser les murs encore debout pour pouvoir reconstruire. Il attend encore des réponses des assurances. Du matériel a été trié et sera donné à d'autres établissements. Un arrêté ministériel a acté la mise en service de la nouvelle brigade territoriale de Saint-Maurice à partir de ce 1er septembre. Or, les effectifs, qui seront de 8 à 10 gendarmes au final, ne sont pas encore dans leurs locaux définitifs. Ils seront accueillis pour l'instant dans d'anciennes salles de classe qui sont encore en travaux et qui seront opérationnelles d'ici le 15 octobre. La nouvelle brigade aura la compétence environnementale. Ce sera la seule des Vosges. Le loto du patrimoine avec, pour les Vosges, bien un site de retenue. Il s'agit de la ferme du Bois des Fourrières, située à Mandray. Et puis, bonne rentrée à tous ceux qui reprennent l'école aujourd'hui. Nous avons appris le décès hier d'Edouard Balladur, âgé de 97 ans. Homme de droite, il fut Premier ministre de cohabitation sous la présidence de François Mitterrand. Décès d'Evelyne Caron, âgée de 89 ans de Remiremont. Ses obsèques seront célébrées dans l'intimité. Décès de Maxence Brèche, âgée de 92 ans de Remiremont. Ses obsèques seront célébrées dans l'intimité. Décès d'Henri Duval, âgé de 82 ans. Ses obsèques sont prévues mercredi à 10h en l'église de Saint-Étienne. Décès d'André Lecoané, âgé de 91 ans. Ses obsèques auront lieu mercredi à 15h en l'église de Pouxeux. Je vous rappelle les obsèques d'Isabelle Galibert, née Mougel, âgée de 62 ans, prévues vendredi à 14h30 en l'église de la Bresse. Les obsèques de Simone Duval, née Mougenot, âgée de 99 ans, sont prévues mercredi à 10h30 en l'église de Rue. Les obsèques de Daniel Pajot, âgé de 88 ans, seront célébrées mercredi à 15h30 en l'église d'Éloie. Aujourd'hui sont célébrées les obsèques de Simone Galmiche, née Grand Mougin, âgé de 99 ans, à 10h en l'église de Ramonchamp. Le sport avec un mot de tennis avec l'US Open. Le français Arthur Fils a été battu au premier tour. On notera les qualifications toujours dans ce premier tour d'Adrian Manarino et de Diana Paris. La météo de ce mardi avec soleil et nuages au programme, 23 degrés. Mercredi, soleil et nuages toujours, de 11 à 26 degrés. Jeudi, vendredi et samedi, ce sera du grand soleil et les températures vont monter. Samedi, on aura de 14 à 32 degrés.
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0: Alors si en ce moment il y a plusieurs de vos salles qui sont en congé, il y a les variétés du Thio, l'entracte de Vanier ou encore la MCLA de Gérardmer, il y a encore de quoi faire au cinéma. Et cette semaine, vous allez pouvoir découvrir par exemple le film Des fleurs pour Tokyo. C'est au grand écran à la Bresse, un drame japonais. L'histoire d'un homme qui livre des orchidées dans un quartier de Shibuya à Tokyo. Son père passe sa vie de son côté à dessiner des foyers pour les autres, mais jamais pour eux. Et un jour, par hasard, une livraison va les remettre face à face. Un film qui a reçu de bonnes notes, puisque sur Allociné, les notes sur 5 sont de 3,3 pour la presse, un petit peu moins apprécié des spectateurs, qui l'ont noté 2,8. La comédie Tombée du ciel est à voir à Remiremont, au Majestic, à retrouver également au cinéma du Casino à Gérardmer, et puis au grand écran à la Bresse, un film signé Mohamed Abidine, comédie avec Elias Jadel, Josiane Balasco ou encore Fred Testo. Et dans cette histoire, eh bien, on va suivre le jeune Ilyès, originaire de la banlieue de Roubaix. Il est accusé à tort d'avoir mis un incendie pendant les épreuves du bac blanc. Et il est alors exclu de son lycée. Il va quitter son quartier pour intégrer une pension catholique en Bourgogne et ça va être le choc des cultures. Ce film a été noté 2,6 par la presse et 3,3 par les spectateurs. L'Odyssée, le film de Christopher Nolan, sera visible à la Bresse au grand écran, ainsi qu'au Majestic de Remiremont, un film avec Matt Damon, Tom Holland, Anne Hathaway et bien d'autres. 4,1 c'est la note de la presse et 4,3 celle des spectateurs. Quant à l'histoire, vous connaissez bien sûr cette célèbre épopée d'Ulysse. À noter que le film est interdit au moins de 12 ans. Si vous êtes amateur de concerts, eh bien cette semaine au Majestic de Remiremont, vous pourrez voir le concert de Katy Perry, The Lifetime Tour, le live de Paris. Et puis il y aura aussi, dans un autre genre, le concert d'été d'André Rieu, Viva Maastricht. À Remiremont, découvrez le film dramatique La Dernière Patiente, réalisé par Rémi Bassalier, avec Anouk Grimbert et Luana Bajrami. C'est l'histoire d'une médecin qui va bientôt partir à la retraite. Elle accueille dans son cabinet une femme enceinte de 8 mois et en rupture de soins. Elle accepte de l'héberger chez elle pour la nuit et toutes ses convictions de soignante seront mises à l'épreuve.
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1: La vie au pays de Remiremont, et sachez qu'il y aura le départ de Claude et Joseph, les prêtres. Monseigneur Gourdon, on leur a trouvé une nouvelle affectation, et Claude Duru et Joseph Chumintao partiront donc dimanche 30 août à 10h30 à l'abbatiale. Ce sera suivi, cette messe, d'un partage du verre de l'amitié et d'un repas donc au grand jardin. Et si vous souhaitez terminer votre amitié, votre reconnaissance ou autre, eh bien, vous pouvez d'ores et déjà déposer en toute discrétion à l'accueil du presbytère vos mots personnalisés. Et puis, le forum des associations, il était prévu le 29 août, il est maintenant le 5 septembre de 10h à 18h au Palais des Congrès. Accès libre et gratuit, et nous y serons donc avec Radio des Ballons. La course de garçons de café qui s'élance plateau en main, les garçons de café dans une course sans renverser une seule goutte, dimanche 30 août à 13h30, place de l'Âtre de Tassigny, donc à Remiremont. Et à noter qu'il y aura le samedi 19 et dimanche 20 septembre le premier triathlon de Remiremont, championnat Grand Est jeune et championnat Grand Est de relais mixte. C'est toute la journée au plan d'eau. Informations et inscriptions à triathlon-remiremont.fr. Et puis du 12 au 20 septembre, au Champ de Mars, la fête foraine. Les journées européennes du patrimoine aussi, les 19 et 20 septembre, sur le thème patrimoine en péril. Raviver, résister, réimaginer, gratuit et ouvert à tous dans la maison du collectionneur Pierre Weidmann et les arts décoratifs patrimoine en danger, les enjeux de la restauration. Information remiremont.fr. La 9e marche solidaire des Amis du Châtelet, samedi 29 août, avec l'association des bénévoles auprès des résidents de l'EHPAD du Châtelet à Remiremont. Parcours de randonnée pédestre de 5 à 10 km. Départ entre 8h30 et 14h30 au stade de Fallières à Saint-Nabor, direction Bellefontaine et Certigny. Collation gratuite au contrôle, tarif 3 €, adulte minimum reversé au profit de l'association. Petite restauration et buvette, gobelet ne pas fourni. C'est important parce que sinon vous allez boire comment? À la bouteille. Danse africaine, ce sera aussi samedi 29 août de 9h à midi au l'espace Belvédère au Rumont, donc à Remiremont, de 9h à 10h30, stage de danse africaine traditionnelle, et puis Afro New Style à 10h30 à midi.
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Pour mes vieux jours, je me suis installé dans un charmant petit endroit qu'on appelait Gibraltar, qui était de loin, selon le routard, le plus beau des trois.

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2: L'agenda des animations des activités sur le secteur de la Bresse-Haute-Vosges et de Gérardmer et Vallée des Lacs. Alors, il y a tous les samedis en ce moment le marché hebdomadaire de 8h30 à midi, marché couvert de Thiéfos, le marché local bio de 10h à midi au centre-ville de Tendon, tous les dimanches le marché dominical de 8h à 13h, place du Chantel à la Bresse. Samedi 29 août, il y aura les portes ouvertes Cornimont BMX de 14h30 à 17h. Vous pourrez tout au long de l'après-midi découvrir et participer à des séances d'essais avec les éducateurs. C'est la piste de BMX de Cornimont. Dimanche 30 août, exposition de véhicules anciens de 9h à midi. Exposition organisée par le club rétro loisirs Ligne Bleue et cours du collège Saint-Laurent à la Bresse. Démonstration publique d'aéromodélisme aussi de 12h à 18h, donc le dimanche 30 août. Vol d'avion, de voltige, de planeur et d'hélicoptère, c'est 25 août de Nol au syndicat. Et non pas à le, comme c'est écrit sur mon papier. Bon, il y aura aussi bien sûr d'autres rendez-vous avec les ateliers des activités toutes les semaines, notamment les SOS Ruches ou encore l'atelier pour enfants Atéragenesis. Et puis les expositions avec championne dans la trace des sœurs Le Duc, visite gratuite et libre à l'ermitage Frère Joseph à Ventron. Également les rendez-vous avec dimanche 30 août, la rando des quatre lacs en journée à partir de 9h30 dans les bureaux montagne des Hauts-de-Vosges. Vous pouvez vous renseigner. Et il y aura aussi donc la semaine découverte du 7 au 12 septembre des activités aquatiques, complexe aquatique de la Bresse. Bien sûr, nous y reviendrons. Et puis, il y avait bien sûr l'exposition, vous savez, à Gérardmer. Nous aurons l'occasion de revenir sur le sujet. Et puis, les droits des femmes au fil du temps, portrait de Vosgienne. C'est au musée du textile de Ventron, 8 vieilles routes du col d'Audrenne. Jusqu'au 23 octobre, donc vous avez encore largement le temps, sachez que l'entrée quand même est payante, c'est ouvert de 10h à midi et de 14h à 18h, fermé le lundi. Et bienvenue aux vacanciers, c'est tous les mardis à Saulsur à 18h30.
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1: À Rue-sur-Moselle, la crèche Les Gros Câlins est à la recherche d'un auxiliaire de puériculture. C'est pour un poste en CDD de 6 mois à 35 heures par semaine. Pour postuler, on vous demande 6 mois d'expérience avec une formation CAP, BEP ou équivalent en petite enfance. L'entreprise Dever, basée à Rue, est à la recherche d'un technicien cordiste. C'est un poste en CDI à 35 heures par semaine qui vous est proposé. Alors on vous demande d'être titulaire du permis, avoir au minimum un CQP TCI RATA CATS. Il faut avoir l'habitude du travail en hauteur, avoir également des compétences techniques dans les métiers du bâtiment, de l'industrie. Un boulanger est recherché à Saulsure. C'est un poste en CDI à 35 heures par semaine qui vous est proposé. Le poste est ouvert aux débutants. Au syndicat, on vous propose un poste d'éducateur de jeunes enfants et animation de relais. C'est un CDI à 35 heures par semaine. Le poste est ouvert aux débutants avec formation Bac plus 2 ou équivalent. En tant qu'éducateur de jeunes enfants, il faut être diplômé d'État. Et c'est donc à partir de la mi-octobre que vous pourrez donc disposer de ce poste. Espace et paysage au syndicat est à la recherche d'un paysagiste en création. C'est un CDD de 6 mois qui vous est proposé, poste à 35 heures. On vous demande 6 mois d'expérience avec une formation CAP, BEP en tant que paysagiste. Il faut être également titulaire du permis. À Pouxeux, on recherche un responsable administratif, comptable et financier. C'est un poste en CDI à 35 heures par semaine qui vous est proposé. On vous demande 5 ans d'expérience pour postuler avec une formation Bac plus 3 plus 4 ou équivalent en gestion financière comptabilité. Les ADMR à Archette recherchent une aide à domicile pour un poste en CDI à temps partiel, 30 heures par semaine, poste ouvert aux débutants. Si vous ne connaissez pas le métier, eh bien, vous serez formé. Alors, sachez que le niveau bac est demandé avec le permis B. Les chalets et maisons bois Poirot, situés à la Bresse, sont à la recherche d'un opérateur de ligne en rabotage-aboutage. Poste en CDI à 39 heures par semaine. Un an d'expérience est demandé avec une formation CAP, BEP ou équivalent en usinage. L'Authentique, restaurant basé à la Bresse, recherche un employé polyvalent de restauration, CDD de 3 mois à temps partiel, 32 heures par semaine, un poste ouvert aux débutants. L'atelier de Gérardmer recherche un cuisinier. C'est un poste en CDI à 39 heures par semaine qui vous est proposé à partir du 15 septembre. On vous demande un an d'expérience.
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0: Alors si en ce moment il y a plusieurs de vos salles qui sont en congé, il y a les variétés du Thio, l'entracte de Vanier ou encore la MCLA de Gérard Armé, il y a encore de quoi faire au cinéma. Et cette semaine, vous allez pouvoir découvrir par exemple le film Des fleurs pour Tokyo. C'est au grand écran à la Bresse, un drame japonais. L'histoire d'un homme qui livre des orchidées dans un quartier de Shibuya à Tokyo. Son père passe sa vie de son côté à dessiner des foyers pour les autres, mais jamais pour eux. Et un jour, par hasard, une livraison va les remettre face à face. Un film qui a reçu de bonnes notes, puisque sur Allociné, les notes sur 5 sont de 3,3 pour la presse, un petit peu moins apprécié des spectateurs, qui l'ont noté 2,8. La comédie Tombée du ciel est à voir à Remiremont, au Majestic, à retrouver également au cinéma du Casino à Gérard Armé, et puis au grand écran à la Bresse, un film signé Mohamed Hamidi, une comédie avec Elias Jadel, Josiane Balasco ou encore Fred Testo. Et dans cette histoire, eh bien, on va suivre le jeune Ilyès, originaire de la banlieue de Roubaix. Il est accusé à tort d'avoir mis un incendie pendant les épreuves du bac blanc. Et il est alors exclu de son lycée. Il va quitter son quartier pour intégrer une pension catholique en Bourgogne et ça va être le choc des cultures. Ce film a été noté 2,6 par la presse et 3,3 par les spectateurs. L'Odyssée, le film de Christopher Nolan, sera visible à la Bresse au grand écran, ainsi qu'au Majestic de Remiremont, un film avec Matt Damon, Tom Holland, Anne Hathaway et bien d'autres. 4,1 celle la note de la presse et 4,3 celle des spectateurs. Quant à l'histoire, vous connaissez bien sûr cette célèbre épopée d'Ulysse. À noter que le film est interdit au moins de 12 ans. Si vous êtes amateur de concerts, eh bien cette semaine au Majestic de Remiremont, vous pourrez voir le concert de Katy Perry, The Lifetime Tour, le live de Paris. Et puis il y aura aussi, dans un autre genre, le concert d'été d'André Rieu, Viva Maastricht. À Remiremont, découvrez le film dramatique La Dernière Patiente, réalisé par Rémi Bassalier, avec Anouk Grimbert et Luana Bajrami. C'est l'histoire d'une médecin qui va bientôt partir à la retraite. Elle accueille dans son cabinet une femme enceinte de 8 mois et en rupture de soins. Elle accepte de l'héberger chez elle pour la nuit et toutes ses convictions de soignante seront mises à l'épreuve.
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1: Beaucoup de cœur télévisé en ce mardi. France 2 propose Au-delà dehors, Léon. Un documentaire loin du bruit avec son sacre aux Jeux Olympiques en tant que meilleur nageur de sa génération. Léon Marchand prend une longue pause pour réfléchir sur qui il est et ce qu'il veut. À son retour, il réalise qu'il n'est plus au niveau et qu'il a perdu sa motivation. Commence alors un temps de choix où de nouvelles ambitions émergent peu à peu. Deuxième épisode à 21h50, après les championnats du monde de Singapour en vue, il retrouve Bob Bowman avec qui il part s'entraîner à Colorado Springs. Et puis un troisième épisode à 22h25, Léon Delà-Delors toujours, et ce sera en harmonie. Et après, on passera à l'ultra-trail du Mont Blanc, qui se déroulait d'ailleurs ce week-end. Arte, à 20h55, le temps des paysans. C'est l'histoire, sans ce documentaire, de la paysannerie européenne qui débute dans les ruines de Rome, avec la disparition de l'Empire et des grandes villes. La majorité de la population se retrouve paysanne. Ces nombreux paysans ne produisent qu'à la mesure de leurs besoins. Épisode suivant, 21h50, désastre et révolte. Et puis à 22h50, le temps des paysans toujours, ce sera vers l'émancipation. Au XVIIe siècle, les paysans commencent à savoir lire et écrire. Et bon, la suite, vous la retrouverez dans cette émission documentaire. Novo 19 propose à 21h10 Mont-Saint-Michel, les dernières énigmes de l'abbaye. Monument millénaire, le Mont-Saint-Michel fascine autant par sa beauté que par ses mystères. Perché sur son îlot rocheux à 150 mètres de hauteur, il est le fruit d'un défi architectural hors norme. RMC Découverte vous emmène en rafale, drones et canons, la révolution des armes françaises. Et puis du football sur l'équipe avec Hambourg face au Borussia de Dortmund. C'est la Coupe d'Allemagne et vous suivrez donc ce premier tour.

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3: La vie au pays de Remiremont. Et sachez qu'il y aura le départ de Claude et Joseph, les prêtres. Monseigneur Gourdon leur a trouvé une nouvelle affectation. Et Claude Duru et Joseph Chumintao partiront donc dimanche 30 août à 10h30 à l'abbatiale. Ce sera suivi cette messe d'un partage du verre de l'amitié, d'un repas donc au grand jardin. Et si vous souhaitez témoigner votre amitié, votre reconnaissance ou autre, eh bien vous pouvez d'ores et déjà déposer en toute discrétion à l'accueil du presbytère vos mots personnalisés. Et puis le forum des associations, il était prévu le 29 août, il est maintenant le 5 septembre de 10h à 18h au Palais des Congrès. Accès libre et gratuit, et nous y serons donc avec Radio des Ballons. La course de garçons de café qui s'élance plateau en main, les garçons de café dans une course sans renverser une seule goutte, dimanche 30 août à 13h30, place de l'Âtre de Tassigny, donc à Remiremont. Et à noter qu'il y aura le samedi 19 et dimanche 20 septembre le premier triathlon de Remiremont, championnat Grand Est jeune et championnat Grand Est de relais mixte. C'est toute la journée au plan d'eau. Informations et inscriptions à triathlon-remiremont.fr. Et puis du 12 au 20 septembre, au Champ de Mars, la fête foraine. Les journées européennes du patrimoine aussi, les 19 et 20 septembre sur le thème patrimoine en péril. Raviver, résister, réimaginer, gratuit et ouvert à tous dans la maison du collectionneur Pierre Weidmann et les arts décoratifs, patrimoine en danger, les enjeux de la restauration, information remiremont.fr. La 9e marche solidaire des Amis du Châtelet, samedi 29 août, avec l'association des bénévoles auprès des résidents de l'EHPAD du Châtelet à Remiremont, parcours de randonnée pédestre de 5 et 10 km. Départ entre 8h30 et 14h30 au stade de Fallières à Saint-Nabord, direction Bellefontaine et Certigny. Collation gratuite au contrôle, tarif 3 euros, adulte minimum reversé au profit de l'association. Petite restauration et buvette, gobelet ne pas fourni. C'est important parce que sinon vous allez boire comment? À la bouteille. Danse africaine, ce sera aussi samedi 29 août de 9h à midi au l'espace Belvédère au Rumont, donc à Remiremont, de 9h à 10h30, stage de danse africaine traditionnelle et puis Afro New Style à 10h30 à midi.
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1: L'agenda des animations et des activités sur le secteur de la Bresse-Haute-Vosges et de Gérardmer-Vallée-des-Lacs. Alors, il y a tous les samedis en ce moment le marché hebdomadaire de 8h30 à midi, marché couvert de Thiéfosse, le marché local bio de 10h à midi au centre-ville de Tendon, tous les dimanches le marché dominical de 8h à 13h, place du Chantel à la Bresse. Samedi 29 août, il y aura les portes ouvertes Cornimont BMX de 14h30 à 17h. Vous pourrez tout au long de l'après-midi découvrir et participer à des séances d'essai avec les éducateurs. C'est la piste de BMX de Cornimont. Dimanche 30 août, exposition de véhicules anciens de 9h à midi. Exposition organisée par le club rétro loisirs Ligne Bleue et cours du collège Saint-Laurent à la Bresse. Démonstration publique d'aéromodélisme aussi de 12h à 18h, donc le dimanche 30 août. Vol d'avion, de voltige, de planeur et d'hélicoptère, c'est 25 août de Nol au syndicat. Et non pas le, comme c'est écrit sur mon papier. Bon, il y aura aussi bien sûr d'autres rendez-vous avec les ateliers des activités toutes les semaines, notamment les SOS Ruches ou encore l'atelier pour enfants Atéragenesis. Et puis les expositions avec championne dans la trace des sœurs Leduc, visite gratuite et libre à l'ermitage Frère Joseph à Ventron. Également les rendez-vous avec dimanche 30 août, la rando des quatre lacs en journée à partir de 9h30 dans les bureaux montagne des Hauts-de-Vosges. Vous pouvez vous renseigner. Et il y aura aussi donc la semaine découverte du 7 au 12 septembre des activités aquatiques, complexe aquatique de la Bresse. Bien sûr, nous y reviendrons. Et puis, il y avait bien sûr l'exposition, vous savez, à Gérardmer. Nous aurons l'occasion de revenir sur le sujet. Et puis, les droits des femmes au fil du temps, portrait de Vosgienne, c'est au musée du textile de Ventron, 8 vieilles routes du col d'Audrenne, jusqu'au 23 octobre. Donc vous avez encore largement le temps, sachez que l'entrée quand même est payante, c'est ouverte de 10h à midi et de 14h à 18h, fermée le lundi. Et bienvenue aux vacanciers, c'était tous les mardis à Saulsure à 18h30.
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0: l'actualité de ce mardi. Vers 7h hier à Thaon-les-Vosges, un incendie s'est déclaré dans une habitation où résidait une femme. Une vingtaine de pompiers sont venus de plusieurs centres de secours et ont pu préserver la maison mitoyenne. L'occupante des lieux était indemne mais choquée. Elle a dû être relogée, son habitation étant totalement détruite. L'origine de l'incendie fera l'objet d'une enquête. Hier, un état des lieux a été effectué au restaurant Le Bola de rue qui a été la proie des flammes le 26 août dernier. Le gérant Arnaud Demange n'aura pas d'autre choix que de faire raser les murs encore debout pour pouvoir reconstruire. Il attend encore des réponses des assurances. Du matériel a été trié et sera donné à d'autres établissements. Un arrêté ministériel a acté la mise en service de la nouvelle brigade territoriale de Saint-Maurice à partir de ce 1er septembre. Or, les effectifs, qui seront de 8 à 10 gendarmes au final, ne sont pas encore dans leurs locaux définitifs. Ils seront accueillis pour l'instant dans d'anciennes salles de classe qui sont encore en travaux et qui seront opérationnelles d'ici le 15 octobre. La nouvelle brigade aura la compétence environnementale. Ce sera la seule des Vosges. Le loto du patrimoine avec, pour les Vosges, eh bien, un site de retenue. Il s'agit de la ferme du Bois des Fourrières, située à Mandray. Et puis, bonne rentrée à tous ceux qui reprennent l'école aujourd'hui. Nous avons appris le décès hier d'Edouard Balladur, âgé de 97 ans. Homme de droite, il fut Premier ministre de cohabitation sous la présidence de François Mitterrand. Décès d'Evelyne Caron, âgée de 89 ans de Remiremont. Ses obsèques seront célébrées dans l'intimité. Décès de Maxence Brèche, âgée de 92 ans de Remiremont. Ses obsèques seront célébrées dans l'intimité. Décès d'Henri Duval, âgé de 82 ans. Ses obsèques sont prévues mercredi à 10h en l'église de Saint-Étienne. Décès d'André Lecoané, âgé de 91 ans. Ses obsèques auront lieu mercredi à 15h en l'église de Pouxeux. Je vous rappelle les obsèques d'Isabelle Galibert, née Mougel, âgée de 62 ans, prévues vendredi à 14h30 en l'église de la Bresse. Les obsèques de Simone Duval, née Mougenot, âgée de 99 ans, sont prévues mercredi à 10h30 en l'église de Rue. Les obsèques de Daniel Pageot, âgé de 88 ans, seront célébrées mercredi à 15h30 en l'église des Lois. Aujourd'hui sont célébrées les obsèques de Simone Galmiche, née Grand Mougin, âgée de 99 ans, à 10h en l'église de Ramonchamp. Le sport avec un mot de tennis avec l'US Open. Le français Arthur Fils a été battu au premier tour. On notera les qualifications toujours dans ce premier tour d'Adrian Manarino et de Diana Paris. La météo de ce mardi avec soleil et nuages au programme, 23 degrés. Mercredi, soleil et nuages toujours, de 11 à 26 degrés. Jeudi, vendredi et samedi, ça sera du grand soleil et les températures vont monter. Samedi, on aura de 14 à 32 degrés.
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1: À Rue-sur-Moselle, la crèche Les Gros Câlins est à la recherche d'un auxiliaire de puériculture. C'est pour un poste en CDD de 6 mois à 35 heures par semaine. Pour postuler, on vous demande 6 mois d'expérience avec une formation CAP, BEP ou équivalent en petite enfance. L'entreprise Dever, basée à Rue, est à la recherche d'un technicien cordiste. C'est un poste en CDI à 35 heures par semaine qui vous est proposé. Alors, on vous demande d'être titulaire du permis, avoir au minimum un CQP TCI RATA CATS. Il faut avoir l'habitude du travail en hauteur, avoir également des compétences techniques dans les métiers du bâtiment, de l'industrie. Un boulanger est recherché à Saulsur. C'est un poste en CDI à 35 heures par semaine qui vous est proposé. Le poste est ouvert aux débutants. Au syndicat, on vous propose un poste d'éducateur de jeunes enfants et animation de relais. C'est un CDI à 35 heures par semaine. Le poste est ouvert aux débutants avec formation Bac plus 2 ou équivalent. En tant qu'éducateur de jeunes enfants, il faut être diplômé d'État. Et c'est donc à partir de la mi-octobre que vous pourrez donc disposer de ce poste. Espace et paysage au syndicat est à la recherche d'un paysagiste en création. C'est un CDD de 6 mois qui vous est proposé, poste à 35 heures. On vous demande 6 mois d'expérience avec une formation CAP, BEP en tant que paysagiste. Il faut être également titulaire du permis. À Pouxeux, on recherche un responsable administratif, comptable et financier. C'est un poste en CDI à 35 heures par semaine qui vous est proposé. On vous demande 5 ans d'expérience pour postuler avec une formation Bac A plus 3 plus 4 ou équivalent en gestion financière comptabilité. Les ADMR à Archette recherchent une aide à domicile pour un poste en CDI à temps partiel, 30 heures par semaine, poste ouvert aux débutants. Si vous ne connaissez pas le métier, eh bien, vous serez formé. Alors, sachez que le niveau bac est demandé avec le permis B. Les chalets et maisons bois Poireau, situés à la Bresse, sont à la recherche d'un opérateur de ligne en rabotage-aboutage. Poste en CDI à 39 heures par semaine. Un an d'expérience est demandé avec une formation CAP, BEP ou équivalent en usinage. L'Authentique, restaurant basé à la Bresse, recherche un employé polyvalent de restauration, CDD de 3 mois à temps partiel, 32 heures par semaine, un poste ouvert aux débutants. L'atelier de Gérard May recherche un cuisinier, c'est un poste en CDI à 39 heures par semaine qui vous est proposé à partir du 15 septembre. On vous demande un an d'expérience.
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1: La vie au pays de Remiremont, et sachez qu'il y aura le départ de Claude et Joseph, les prêtres. Monseigneur Gourdon, on leur a trouvé une nouvelle affectation, et Claude Duru et Joseph Chumintao partiront donc dimanche 30 août à 10h30 à l'abbatiale. Ce sera suivi cette messe d'un partage du verre de l'amitié, d'un repas donc au grand jardin. Et si vous souhaitez témoigner votre amitié, votre reconnaissance ou autre, eh bien vous pouvez d'ores et déjà déposer en toute discrétion à l'accueil du presbytère vos mots personnalisés. Et puis le forum des associations, il était prévu le 29 août, il est maintenant le 5 septembre de 10h à 18h au Palais des Congrès. Accès libre et gratuit, nous y serons donc avec Radio des Ballons. La course de garçons de café qui s'élance plateau en main, les garçons de café dans une course sans renverser une seule goutte, dimanche 30 août à 13h30, place de l'Âtre de Tassigny, donc à Remiremont. Et à noter qu'il y aura le samedi 19 et dimanche 20 septembre le premier triathlon de Remiremont, championnat Grand Est jeune et championnat Grand Est de relais mixte. C'est toute la journée au plan d'eau. Informations aux inscriptions à triathlon-remiremont.fr. Et puis du 12 au 20 septembre au Champ de Mars, la fête foraine. Les journées européennes du patrimoine aussi, les 19 et 20 septembre sur le thème patrimoine en péril. Raviver, résister, réimaginer, gratuit et ouvert à tous dans la maison du collectionneur Pierre Weidmann et les arts décoratifs, patrimoine en danger, les enjeux de la restauration, information remiremont.fr. La 9e marche solidaire des Amis du Châtelet, samedi 29 août, avec l'association des bénévoles auprès des résidents de l'EHPAD du Châtelet à Remiremont, parcours de randonnée pédestre de 5 et 10 km. Départ entre 8h30 et 14h30 au stade de Fallières à Saint-Nabor, direction Bellefontaine et Certigny. Collation gratuite au contrôle, tarif 3 euros, adulte minimum reversé au profit de l'association. Petite restauration et buvette, gobelet ne pas fourni. C'est important parce que sinon vous allez boire comment ? À la bouteille. Danse africaine, ce sera aussi samedi 29 août de 9h à midi au l'espace Belvédère au Rumont, donc à Remiremont, de 9h à 10h30, stage de danse africaine traditionnelle, et puis Afro New Style à 10h30 à midi.
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0: Touch. Need to know you better en 1978 sur Motown. Première balade du programme avec Debbie Jacob, Don't You Want My Love sur MCR Record, écrit par Paul Sabu.
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Candy Staten, Alf Wet Weaven, au vibraphone Geogar, qui travaillera avec Bibian Cuban et Roberta Flack. Un edit signé Yo DJ PS. Percussion Michael Lewis, qui jouait principalement sur les productions du regretté Patrick Adams. Et juste après, une nouveauté.

tout doucement cessé de battre en acte du musical. Voici Lucas Seto, Nobody But You, avec des nuances gospel et légendaires réverbérations de Motown. Fidèle à son amour du son old school, son nouveau single s'inspire de Sam Cooke et des Shalites. Il a récemment découvert le son incroyable des Main Ingredients. On se retrouve la semaine prochaine. Même canal, même horaire, même

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1: Bonjour les filles, bonjour les garçons, bienvenue sur le Funk Anthology. Comme chaque semaine, les maxi, les 45 tours, les 33 tours, les CD de classiques. Two Very Rare Records.

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And Remix. À suivre toujours sur le très très bon son Firefox. Et tout de suite, The Clubbing Sound 5 Star.

0: Tommy Boy Records, solide. Force MDS.
1: I want to be forever.
0: Album de la semaine. Il est temps pour l'équipe de vous quitter. On se retrouve la semaine prochaine pour de nouvelles aventures. Salut à tous.

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